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0: ces journées du matrimoine.
1: Bonjour à tous et à toutes, vous écoutez Station B et aujourd'hui ce sera une journée pleine de directs. Nous sommes présentement à l'église Saint-Nicolas pour couvrir l'événement Saine et Sauve organisé par l'association féministe Bouclée et vous pourrez écouter jusqu'à 15h des interviews des artistes présents qui exposent, des interviews des bénévoles et des artistes qui se produisent ce soir en concert de 16h à 20h je suppose puisque le dernier concert est à 19h. On va vous parler de tout ça et nous nous rendrons l'antenne à 15h puisqu'à 15h vous pourrez rester en direct sur Station B pour écouter nos acolytes aux Arches en Jazz dans la Manche. Et tout de suite, pour en savoir plus sur l'événement qui se passe à Saint-Nicolas et où vous pouvez venir nous rencontrer aujourd'hui, eh bien nous allons écouter l'inopiné des Bouclés enregistrés de la journée du matrimoine, plus large, pardon, on en a fait deux. Donc l'inopiné de la journée du matrimoine, pour en savoir plus sur cet événement. À tout de suite.
2: Bonjour à toutes et à tous, ça y est, c'est parti, samedi 19 septembre, Station B est avec l'association Bouclée à l'église Saint-Nicolas pour la journée Saine et Sauve à l'occasion des Journée du matrimoine. Les journées du matrimoine, vous voyez ce que c'est ? Peut-être pas encore. Alors on a passé un coup de téléphone à Faustine Lebras, coordinatrice de l'événement sur toute la Normandie. Elle fait partie de l'association HF Plus Normandie. Ouvre les écoutilles, l'inopiné nouvel épisode, c'est parti. Bonjour Faustine.
3: Bonjour.
2: Alors tu es coordinatrice générale à HF Plus Normandie. On se passe notre petit appel téléphonique annuel pour parler des journées du matrimoine. Donc c'est un événement qui est chapeauté en Normandie, en tout cas par votre association. Alors on va peut-être encore se dire des choses qu'on se dit un petit peu chaque année, mais c'est pas grave, les rappels font toujours du bien et peuvent être nécessaires. Et la première de mes questions, après savoir comment tu vas effectivement, ce sera de savoir c'est quoi HF Plus Normandie.
3: Alors je vais très bien, surtout que je suis ravie parce que les journées du matrimoine ont déjà commencé depuis mercredi partout sur le territoire, donc c'est plutôt super pour nous. Et donc HF Plus Normandie, l'association que je représente, c'est un collectif composé de professionnels de la culture qui s'engagent pour lutter contre les inégalités entre les genres dans la culture. Alors on travaille sur plusieurs aspects. On travaille, comme ça nous occupe aujourd'hui, sur les questions de représentation. Comme ça nous occupe aujourd'hui sur les questions de représentation.

0: aussi sur l'égalité dans les programmations, parce qu'on veut qu'il y ait autant de femmes que d'hommes sur nos scènes en Normandie. Pour l'instant, on n'y est pas. Donc, on édite un observatoire pour parler de ces questions chaque année. Et on milite aussi pour l'égaconditionnalité. Donc, non seulement on veut qu'il y ait autant d'hommes que de femmes sur les scènes, mais en plus, on veut que les femmes aient des moyens équivalents à ceux des hommes pour travailler en tant qu'artistes. Et puis, le dernier axe, c'est bien sûr la lutte contre les violences sexistes et sexuelles, qui sont un fléau dans notre société entière, mais qui sont, on le sait aujourd'hui, particulièrement prégnante dans les secteurs comme les secteurs culturels. Et donc, tant qu'on n'aura pas éradiqué ces violences, on ne pourra pas garantir une égalité réelle entre les genres dans notre secteur. Voilà.
1: Des combats nécessaires. Et effectivement, pour parler, pour revenir sur au-delà des VSS, que voilà, ça, tout le monde sait quel fléau c'est. Pour revenir peut-être sur ce qui certains sont un peu plus dubitatifs sur le fait que les hommes et les femmes ne sont pas à la même place dans la culture. Je sais que c'est souvent un exemple qu'on donne, c'est mais regardez une affiche de festival, vous verrez qu'il n'y a pas autant de monde de femmes que d'hommes, ne serait-ce que les principaux festivals d'été. Mais regardez aussi, ça peut être des programmations théâtrales et tout. Par exemple, votre petit observatoire que vous publiez, que vous distribuez, il a des répercussions directes, vous avez des retours.
0: En fait, ça fait vraiment

0: changer les lignes, parce qu'en fait, nous, on travaille sur la programmation. Donc, nous, le gros de notre travail, hein, parce qu'on est une association militante, hein, c'est de faire bouger les choses, en fait. C'est surtout du lobbying auprès des institutions et des structures culturelles directement, donc les personnes qui ont du pouvoir, en fait, pour faire bouger les choses. Le fait qu'on fasse de l'observation, oui, ça fait vraiment bouger les lignes, parce qu'en fait, et c'est pas du tout le but c'est pas de shamer certaines structures qui feraient mal leur travail, mais c'est plutôt d'objectiver, et ça nous permet de leur dire, bah regardez, non, vous nous dites qu'il n'y a pas de problème, qu'il n'y a pas d'inégalité, mais on est à peine à 10% de femmes dans votre programmation, donc c'est quand même qu'il y a un problème. Tout ça, c'est de l'argent public, hein. Je rappelle que la culture, elle est subventionnée à hauteur de 80% à peu près en France, tout secteur confondu. Donc, c'est inacceptable que l'argent public ne soit pas redistribué de manière équitable entre les hommes et les femmes, et qu'on ne donne pas à voir à nous, public, des représentations. Alors déjà, de voir visuellement des personnes d'un autre genre que hommes sur des scènes, c'est extrêmement important pour que nous, les personnes non hommes, on se sente représentées. Mmh. Mais c'est aussi extrêmement important que des récits, des histoires soient portés aussi par ces personnes, enfin par nous les femmes, parce qu'en fait, si on ne raconte pas nos histoires, on ne parle pas de nous et on perpétue en fait les inégalités dans l'ensemble de la société, puisque la culture, en fait, c'est ce qui construit tous nos modèles. Donc c'est à la fois important pour nous professionnellement, pour qu'on ait on ait une vraie équité et qu'on travaille de manière égale à hauteur des hommes, mais c'est aussi important pour l'ensemble de la société parce qu'on donne à voir un certain nombre de choses sur nos scènes. Il faut absolument que ça soit représentatif de notre société.
1: Pour y arriver, effectivement, il y a cette journée des matrimoines qu'on est en train de faire depuis le début de semaine. Et donc, les journées du matrimoine, pour celles et ceux à qui ça ne parlerait pas, qu'est-ce que c'est que tout le monde connaît les journées du patrimoine. Je sais qu'à chaque fois, oui, on les met en comparaison, ça se joue à une lettre près. Est-ce que tu peux nous présenter l'objectif de ces journées du matrimoine qui vont croiser, de toute façon, ce que tu viens de dire à l'instant?
0: Oui. Les journées du matrimoine, donc, c'est un événement qui a été créé par le mouvement que je représente aujourd'hui. Donc le mouvement, c'est le mouvement HF+. En fait, nous, on est la partie normande de ce mouvement, mais c'est un mouvement national, hein. Il y a des collectifs presque partout en France, et y compris sur les territoires d'outre-mer. Donc on est vraiment très nombreuses à travailler sur ces questions. Et pourquoi les journées du matrimoine? Alors matrimoine, je le rappelle encore aujourd'hui, en fait me disant, mais ce n'est pas un néologisme, hein, c'est un terme qui a existé dans la langue française, qu'on a fait disparaître à dessein à une certaine période de notre histoire. C'est l'Académie française qui a pris cette décision. En fait, le matrimoine, à la base, c'est tout simplement ce dont on héritait de nos mères de manière légale. Par exemple, si tu héritais d'un collier ou d'un bracelet de ta mère, et ben c'était ton matrimoine. Voilà. Très basiquement, c'était ça. Et donc, de la même façon que le mot patrimoine regroupe aujourd'hui notre héritage culturel au sens large, le mot matrimoine et le fait de faire des journées du matrimoine, ça permet de mettre en lumière particulièrement ce que les femmes ont apporté dans notre héritage culturel commun. Et le fait de les visibiliser, c'est aussi montrer de ce fait qu'elles ont toujours été là, qu'elles ont toujours existé, parce que bien souvent dans notre histoire, l'apport des femmes a été invisibilisé, voire dans certains domaines comme les domaines scientifiques, certaines femmes se sont même fait voler leurs découvertes, ou voilà, et on redécouvre aujourd'hui tout un pan de ces histoires grâce à des initiatives comme les journées du matrimoine, par exemple. C'est extrêmement important de le faire, et de le faire en même temps que les journées du patrimoine, et absolument pas en opposition. Nous, la volonté, c'est bien de créer un événement commun, c'est pour ça que l'événement a lieu en même temps, et qu'on le portera tant que ça ne sera pas porté nationalement par notre pays. Mais nous, ce qu'on souhaite vraiment au fond de nous en tant que militantes, c'est que demain, cet événement soit plus porté par des militantes et par notre association, mais bien de manière égale par les pouvoirs publics. Je ne sais pas si c'est clair, mais en tout cas, nous, l'objectif, c'est vraiment ça. Et à aucun moment, il y a une dichotomie pour nous entre patrimoine et matrimoine. Ce qui nous regroupe, ce qui nous rassemble, c'est notre héritage culturel commun. Sauf qu'aujourd'hui, encore, malheureusement, pour essayer d'atteindre l'égalité, ben, on a besoin de faire des événements, de montrer que oui, les femmes ont toujours été là, qu'elles ont toujours créé, inventé, existé, et qu'elles ont toute leur place et qu'elles doivent prendre toute la lumière dans notre histoire.
1: C'est vrai que oui, effectivement, patrimoine et matrimoine sont complémentaires sur cette journée. Et chaque année, grâce aux journées du matrimoine, je découvre des femmes, des histoires. Donc ça a son intérêt. Ça se complète très bien avec les journées du patrimoine qui sont peut-être plus souvent architecturales, en tout cas dans les visites. Et il y a une vraie programmation. Et puis j'ai cru comprendre que cette année, c'est une année un peu particulière. J'ai regardé l'édito du programme. Je vois 20 ans de lutte, parce que vous parlez donc des 20 ans du rapport de Rennes-Pratt. C'est quoi ce rapport?
0: Oui. En fait, le rapport de Rennes-Pratt, donc c'est super que je puisse en parler, parce qu'en effet, en gros, cette année, en fait, les 20 ans, nous, de nos premières mobilisations, 2006, c'est vraiment le premier rapport de Reine Pratt. Donc Reine Pratt, c'est une haute fonctionnaire qui a travaillé pour le ministère de la Culture et qui, en 2006, a sorti un premier rapport qui mettait en exergue les inégalités entre les femmes et les hommes dans notre secteur culturel. Elle a travaillé sur plein d'aspects, dont les aspects qu'on reprend aujourd'hui dans notre observatoire, qui sont simplement compter l'égalité dans les structures, les théâtres financés par la culture. Donc c'est très spectacle vivant. Mais moi, à l'époque, j'étais professionnelle de la culture, comme toutes les personnes qui travaillent, qui militent au sein du mouvement. Et en fait, pour nous, ça a été vraiment une énorme prise de conscience. Ça a fait comme une déflagration en nous, parce qu'on n'avait absolument pas conscientisé la problématique. C'était un impensé pour nous. On n'avait absolument pas imaginé que dans un secteur que nous, en tant que personnes qui y travaillons, on pensait forcément progressiste. C'était inimaginable. En fait, c'est impensable pour nous qu'il y ait des inégalités. En fait, non seulement il y en avait, elles étaient pires que dans l'armée. Et en plus, voilà, le constat était vraiment abyssal, en fait, de ces inégalités. Donc, c'est ce qui a conduit à la création de notre mouvement. Et c'est pour ça qu'aujourd'hui, à travers ces 10 ans de journée du matrimoine, on fête aussi les 20 ans de nos premières mobilisations. Et on est assez fiers parce qu'on a vu quand même les choses évoluer. Alors aussi grâce à MeToo, aux prises de conscience féministes qui ont eu lieu dans notre société quasiment dans son entièreté, parce que faut pas se mentir, on est quand même bien fracturé dans notre pays. Mais en tout cas, on a vu qu'il y avait vraiment, en tout cas, une acceptation du sujet, des prises de conscience. On a réussi, nous, à faire bouger les lignes auprès de certaines institutions. Aujourd'hui, je rappelle que le CNC, par exemple, le Centre National de la Cinématographie, il accorde des bonus en fonction du genre des personnes qui présentent les projets. Donc ça, c'est un vrai levier. Et puis, on a aussi réussi à faire avancer des choses. On a réussi à obtenir la parité, par exemple, dans les shortlists, tout simplement. Le fait d'obtenir des shortlists paritaires pour obtenir pour les postes de direction de grosses structures culturelles, ça paraît rien, mais il y a 20 ans, c'était même pas un sujet, et il y a 10 ans encore, c'était pas possible, on nous disait que c'était pas possible, les femmes n'en avaient pas. Et ben, on a continué, on a milité, on a quand même réussi à obtenir des choses comme ça, donc des avancées. Après, on est super fiers, les journées du matrimoine, on en est super fiers. Après, on sera vraiment heureuse le jour où il n'y aura plus de sujet et on aura vraiment atteint cette égalité. Et je spoil rien du tout en disant qu'aujourd'hui, on n'y est pas. Enfin, voilà, nous, on édite un observatoire chaque année, ici en Normandie, voilà, parce qu'on parle vraiment du local. Mais on croit vraiment à la force de travailler sur nos données régionales, locales, pour montrer que les choses telles qu'elles sont. Ben, on est à peu près à 30% de femmes sur les scènes, donc on n'est pas du tout à l'égalité, par exemple. Et puis, si je commence à parler d'argent, alors là, c'est même pas la peine. Mais les compagnies conventionnées par le ministère ici en région, les différences de sommes entre si c'est une compagnie de femmes ou si c'est une compagnie d'hommes, elles sont très importantes. Donc, tant qu'on n'y sera pas, on continue. Mais en tout cas, voilà, c'est l'essence de notre mouvement que de travailler là-dessus. Et tout ça, on le doit à Reine Pratt, et c'est pour ça qu'on voulait aussi revenir sur ces 20 ans de lutte. J'ai beaucoup parlé, excuse-moi.
1: Non, c'est très très bien. De toute façon, c'est toi qui connais le mieux le sujet, autant que ce soit toi qui parles. Effectivement, 20 ans, et bon, après, comme tu le dis, les choses ont avancé, mais il reste beaucoup, beaucoup de travail. On sait qu'en plus, là, on est dans une année politique avec une élection importante dans quelques mois. On sait que ça peut basculer d'un côté ou de l'autre. Donc voilà, il reste toujours des choses à faire, et c'est toujours bien d'avoir des associations militantes sur le terrain qui sont là pour rappeler certaines valeurs, certains combats, et puis pour les porter surtout, plutôt que simplement les rappeler. Merci en tout cas pour cette longue présentation sur le rapport de Reine Pratt. Mais si ça te va, on va faire un petit tour de la programmation. Voilà, ça va être on va aller sur le côté festif, même si c'est un festif sur le côté événementiel plutôt des journées du matrimoine. Déjà, bah comme d'habitude, je peux rappeler qu'il y a une très belle affiche cette année. En une, c'est Françoise Daubonne qui est la reine de cette affiche annuelle. Elle est accompagnée entre autres de Anne Reinking, Natasha Atlas, Catherine Dunham, Sid Charis, Judith Jamison. Alors, plein de femmes que je ne connais pas forcément, moi pas toutes. Et donc, ce qui est bien, c'est que vous nous les présentez chaque année. Vous faites un petit focus sur chacune d'entre elles.
0: Des portraits, notamment sur nos réseaux sociaux. Je vous invite à aller les voir si vous avez l'occasion. On fait des portraits de toutes ces femmes qui ont, de par leur carrière artistique et ou leurs engagements, ont vraiment apporté leur pierre à l'édifice du matrimoine, et c'est très important de les valoriser, de parler d'elles. Et on est très fiers d'avoir Françoise Daubonne cette année, qui est une femme, qui est une artiste, aussi écrivaine, une penseuse, qui a énormément fait pour les mouvements féministes. Hein. Elle a été une des cofondatrices du MLF, par exemple. Elle a aussi beaucoup travaillé sur les droits des personnes homosexuelles, et elle a beaucoup travaillé sur la question de domination du vivant. Et c'est elle qui a importé en France pour la première fois le mot écoféministe et qui a théorisé dessus. Donc c'est vraiment une personnalité importante. Et comme on est à Caen, sachez que tous ses écrits sont disponibles à l'IMEC. Donc vous pouvez vous rendre... elle a légué une grande partie. Et ça aussi, c'est très important de le dire, c'est que il y a très peu de femmes en fait qu'on pensait à léguer leurs archives. Les hommes le font beaucoup plus facilement. Voilà, et donc il y a beaucoup d'archives d'hommes à l'IMEC, mais il y a un travail aujourd'hui, et Françoise Daubonne, elle a légué ses archives à l'IMEC, donc vous pouvez consulter ses carnets, ses journaux intimes, etc. Et c'est passionnant, c'est vraiment une femme extraordinaire. Et il y a des personnes, alors on est un peu déçus, parce que les journaux du matrimoine fonctionnent d'une certaine façon, on fait un appel à projet, après on propose des projets, on trouve des partenaires pour les accueillir. Et il y a des beaux projets sur Françoise Daubonne qui n'ont malheureusement pas pu se réaliser cette année dans le cadre des Journées du Matrimoine. On espère l'année prochaine, mais en tout cas, c'est une personnalité qu'il faut absolument découvrir et connaître, parce qu'elle est passionnante, elle est extrêmement inspirante.
1: Et moi, je disais que je l'avais découvert au travers des Journées du Matrimoine, parce que même si cette année, effectivement, oui, tu regrettes qu'il n'y ait pas autant de spectacles que tu l'aurais souhaité sur elle, toutes les autres années, en tout cas, elle a souvent été mise en avant, et c'est presque logique de la voir aujourd'hui à l'affiche de cette nouvelle édition.
0: Tout à fait.
1: Si ça te va, on va se concentrer sur la version cannaise des Journées du Matrimoine, oui, et puis sur ce week-end, surtout sur le samedi dimanche, et puis peut-être qu'on fera un rapide petit aperçu de ce qui se passe autour de nous, mais déjà, rien qu'à Caen, il y a beaucoup, beaucoup de choses, et ça, c'est chouette. Et tu l'as dit à l'instant, donc vous à Chef Plus, vous aidez certains projets à se monter, certains se font d'eux-mêmes par habitude,
0: oui,
1: et vous pouvez aider par exemple des gens qui, une compagnie, un groupe qui peut avoir envie de porter un projet, vous pouvez les aider.
0: Exactement, là sur les 120 projets, il y en a un peu plus, il y en a 120, 122, 123 qui constituent le programme. Il y a une grande partie, il y a quasiment la moitié des projets, en fait c'est simplement une labellisation, c'est-à-dire que la structure a proposé un projet, nous a demandé une labellisation, donc on a labellisé Journée du Matrimoine. Et puis il y a l'autre moitié des projets qu'on va accompagner, c'est-à-dire que c'est des projets qui nous ont été déposés directement par les artistes ou par les citoyens, citoyennes qui avaient envie de porter un projet. Et nous, on a travaillé à trouver un partenaire pour accueillir ce projet. Et on peut aussi aider financièrement les projets quand ça permet de donner un petit bonus, en fait, pour permettre aux partenaires de se dire on est un peu trop fragile, c'est un peu trop fragile pour qu'on l'accueille seul, donc là on donne une aide aussi financière, donc il y a un accompagnement sur les projets qui est un peu différent, mais c'est ce qui rend aussi possible un événement aussi diversifié, parce que ce qui est aussi important de dire dans les Journées du Matrimoine, c'est que vous pouvez avoir des projets porté comme c'est le cas à Caen par les archives du Calvados, de manière extrêmement... Et puis un projet qui va être porté par... j'ai en tête un projet à Rouen, par une citoyenne qui est passionnée par l'histoire des cimetières à Rouen et qui nous a proposé un projet sur les femmes enterrées à Rouen qui ont été résistantes et qui ont, pendant la Seconde Guerre mondiale. Mmh. Voilà, c'est pour montrer un peu qu'on peut vraiment avoir des projets de taille et de dimension très très très différentes, et c'est ce qui fait aussi, je pense, la beauté de l'événement.
1: Oui, alors justement, il y a tellement de choses, comme tu le dis, que je sais même pas par quoi commencer, parce qu'il y a des conférences, des expositions, des ateliers. Ce que je te propose, c'est qu'on les prenne dans l'ordre des pages du programme. On va peut-être, là par exemple, je vois qu'il y a une conférence sur crinolinomania, ces femmes qui prennent de la place.
0: Exactement, ça c'est exact. J'en parlais quasiment à l'instant, parce que ça c'est un projet proposé par Mathilde Larère, mais qui a été programmé par les archives du Calvados. On fait tout un travail en fait sur la crinoline, les coiffes normandes et les pantalons. Et donc c'est vraiment un travail sur qu'est-ce que le vêtement dit des femmes et de la condition des femmes au fil des époques. Et cette conférence, elle est extrêmement intéressante, parce que contrairement à nos idées reçues, hein, moi la première, qui pensent que ces crinolines, ces robes très grandes, c'était un carcan pour les femmes, c'était aussi un moyen de prendre la place Et Mathilde Larrère, dans sa conférence, elle déconstruit un peu voilà, ce que la portée sociale et presque émancipatrice que pouvaient avoir ces tenues. Chose que moi, personnellement, pour être très honnête, je n'aurais pas imaginé qu'il y avait une vertu émancipatrice dans la crinoline, par exemple. Donc voilà, c'est des projets comme ça extrêmement intéressants. Puis ça permettra aussi de voir l'expo. Qui a été faite par les archives du Calvados à partir de photographies de la période 1840-1920. Donc vraiment, c'est samedi à 15h, c'est cet après-midi.
1: Oui, et donc je vois qu'il y a le dimanche, il y a aussi, toujours au même endroit, il y a un atelier de réalisation de cyanotypes sur des tissus photosensibles. Oui. Donc on reste un peu dans le domaine du vêtement, du tissu au même endroit.
0: Oui, et puis le cyanotype, en fait, c'est un procédé qui a été inventé par Anna Atkins. Donc là aussi, c'est du matrimoine et c'est un procédé, voilà. Les ateliers, ça a une part très importante dans les journées du matrimoine parce que on pense aussi que la sensibilisation à ces aspects, elle passe aussi par le faire et le fait de se mettre soi-même au travail d'expérimenter en fait de manière sensible aussi ce matrimoine, c'est extrêmement important. Donc, il y aura aussi un atelier le dimanche à 14h.
1: Oui, et toujours le samedi, restons-y sur notre samedi 19 septembre. Je vois qu'il y a un temps fort, c'est au musée des Beaux-Arts de Caen. Effectivement, il y a beaucoup, beaucoup de choses. C'est la nuit des matrimoines.
0: Génial parce que c'est un projet qui est porté. Donc, c'est la deuxième édition. C'est un projet qui est porté par le musée des Beaux-Arts et l'Illustre Créature. Et c'est matrimoine au pluriel. Et pourquoi ? Parce que là, on est quasiment sur la notion de xatrimoine, en fait. C'est-à-dire que au-delà du matrimoine, du fait que, enfin voilà, nous, on entend le matrimoine au sens large et on l'entend aussi pour valoriser dans notre histoire toutes les personnes minorisées. Et c'est exactement le sujet des nuits du matrimoine, c'est vraiment célébrer la diversité, en fait, dans tous ses angles. Et donc, il y aura plusieurs choses. Donc, voilà, c'est vraiment pour nous un temps fort parce que il y a une grosse proposition avec un concert d'Agathe Présence, mais aussi un essayage burlesque, ça s'appelle Muse à nu, qui est, alors c'est réservé aux plus de 16 ans, parce que c'est un peu particulier, mais en fait, c'est une espèce de visite du musée un peu différente. On propose d'ailleurs aussi à Rouen, le lendemain, cet essayage. Et puis après, c'est soirée festive. DJ7 dans le parc des sculptures du château. Donc vraiment, ça va être extrêmement intéressant. J'en ai vraiment heureuse d'avoir un projet de ce type proposé et en plus extrêmement bien construit. Ça va être super. Franchement, Annie Canez, allez-y parce que ça va être super.
1: Bon, tiens, je vais en profiter. On va rester sur la musique parce qu'au Cargo, il y a la soirée Together. Chaque année.
0: Il y a plein de trucs, c'est terrible.
1: C'est ça, c'est terrible, en fait. Il faut faire des choix. Chaque année, en fait, ce collectif, le collectif qui porte ce festival, cette soirée, choisit une thématique qu'elle soutient. Et effectivement, cette année, c'est contre les violences, moins contre le VHSS.
0: Ouais.
1: Et, Together, donc ce sera au Cargo. Je crois qu'il y a trois groupes, si j'ai pas de bêtises. T'as peut-être les noms sous les yeux. Moi, je les ai pas là.
0: Et alors, je les ai pas sous les yeux. C'est à partir de 18h. Il y aura une table ronde à laquelle on participe. Donc, ça sera pas moi, parce que malheureusement, moi, je suis à Lisieux, là, aujourd'hui, toute la journée. Ça sera Lucie Desmonio, qui travaille, qui est chargée de mission pour la Fédération du Mouvement HF, donc au National, et qui travaille justement sur un projet d'édition à l'occasion des 20 ans du rapport Rentra. Et qui par ailleurs travaille sur les questions de BSS et donc elle participera à la table ronde qui commence Together. Alors moi je dis Together, mais
1: oui, c'est vrai. Non, c'est sûrement moi.
0: Ah bon. Et après concert, voilà, tout ça, ça sera au Cargo. On est aussi hyper heureuse que le Cargo participe aux Journées du Matrimoine depuis déjà plusieurs éditions et on est vraiment heureuse de ça d'avoir. Des scènes importantes comme le Cargo aussi qui s'engage et puis voilà cet événement, on ne pouvait pas ne pas le labelliser dans le cadre des Journées du Matrimoine tant on est en accord avec les valeurs défendues par ce projet.
1: D'autant que le Cargo, cette année, il y a un changement à la tête du Cargo et ce sont des femmes qui sont arrivées à la tête du Cargo.
0: Même si on avait franchement très honnêtement un très bon directeur avant, je l'appréciais, je trouvais que... Mais voilà, là c'est une très très bonne nouvelle d'avoir cette nouvelle direction, d'avoir des femmes qui dirigent des structures importantes comme ça et en plus pour connaître leur travail par ailleurs, je sais que ce sont des personnes engagées et donc c'est ça, c'est plutôt toujours une très très bonne nouvelle pour les militantes que nous sommes.
1: Oui, voilà. ça fait écho à ce qu'on se disait en début d'entretien. Tiens, moi je vais parler d'un événement qui se passe dans le lieu qui accueille maintenant notre nouveau studio, c'est au Papillon Noir, au théâtre Papillon Noir. Donc notre nouveau studio maintenant est là-bas pour Station B. Et donc je vois que dimanche, il y a le spectacle Vive qui est consacré à la chanteuse des Slits, donc super groupe, et on l'espère super spectacle.
0: Alors là, c'est une étape de travail, hein. Le spectacle n'est pas encore, mais ça arrive très souvent dans le cadre des Journées du Matrimoine, qu'on soutienne, puisque là, en plus, on le soutient, ce projet. Je veux dire, on a donné un peu de sous pour, très modeste, hein, mais pour lui permettre de se réaliser. Et donc, on est très heureuse de soutenir des étapes de travail, parce que ça permet ensuite au spectacle d'être vu, de continuer à se construire, à évoluer. Et il y a énormément, de spectacles qui sont nés dans les Journées du Matrimoine et qui aujourd'hui ont une vie, leur propre vie de programmation, là on a un projet qui est né pour les Journées du Matrimoine et qui maintenant est diffusé même à l'international, pour dire qu'on est super heureuse. En plus c'est vraiment un super projet. J'espère pouvoir me rendre dimanche pour tout te dire à Caen demain pour le voir, parce que vraiment je pense que ça va être super. Il y a une petite participation pour celui-là. Il y en a pas beaucoup des spectacles où il y a des participations, mais il y a une petite participation de 5 € pour permettre aux artistes de boucler le budget. Et donc allez-y.
1: Oui, complètement, parce que découvrir ou redécouvrir les Slits, c'est important, surtout au travers de Vive Albertine. Sur Caen, je vois qu'il y a aussi, il y a Radio Phoenix, on leur fait un coucou, je vois qu'il y a une journée, Woman Takes the Mic.
0: Oui, alors ça, c'est de l'atelier c'est des ateliers en non-mixité choisie qui sont proposés par Radio Phoenix, plusieurs fois dans l'année. Et donc, le début de la saison se fait traditionnellement dans le cadre des Journées du Matrimoine. Donc, c'est pour toutes les femmes ou personnes minorisées qui auraient envie de prendre le micro, de prendre leur place et de commencer à expérimenter ce médium formidable qu'est la radio. Et ben voilà, allez-y. Je ne sais pas s'il reste des places parce que c'est à 14h, mais en tout cas, c'est vraiment intéressant même de regarder le reste du dispositif à l'année.
1: Oui, voilà. Là, c'est vrai qu'on a fait le tour de tout ce qui se passe à Caen, en tout cas pour ce samedi dimanche. Mais il reste encore des choses à Lisieux. Je vois qu'à Lisieux, alors là, on va peut-être passer plus vite dessus, mais je vais les nommer quand même. Ouais. Il y a les ondes invisibles autour des autrices oubliées. Donc ça, c'est avec le collectif Sur le pont. Ce sera au théâtre de Lisieux. Il y a la médiathèque, il y a le bicentenaire de la naissance de Rose Harel. Toujours à Lisieux, il y a Rêver n'est pas assez. Donc là, c'est toujours au théâtre. Le conservatoire présentera sur les traces des compositrices, donc ça c'est toutes les choses qu'il y aura à Lisieux. Je sais qu'à Mésidon, Vallée d'Auge, donc on n'est pas très loin de Caen, il y a Bonne Patte, donc c'est un spectacle court effectivement, donc c'est à la Ferme des Possibles, et donc le dimanche aussi à Vimont, je vois qu'il y a 3 artistes, une pianiste, une chanteuse lyrique, un spectacle qui s'appelle Non, Non, Tout n'est pas dit, ce sera au château Saint-Pierre-Oursin, donc voilà, il y a plein de choses, tout autour de Caen et dans toute la Normandie d'ailleurs. Tu disais tout à l'heure combien de spectacles sur toute la Normandie ?
0: En fait, on a plus de 120, on est à 123, entre 123 et 124 parce qu'il y a un projet dans lequel il y a plusieurs projets. Donc on a quasiment 125 projets là cette année, dont des projets qui sont présentés plusieurs fois. Donc oui, on a vraiment c'est incroyable en fait. Je le dis, je profite d'avoir le micro pour remercier toutes les personnes qui s'engagent, tous les artistes, toutes les associations, toutes les structures qui rendent possible ces journées, hein, parce que nous, on coordonne, on crée en fait la petite étincelle pour que ça se passe, mais après concrètement, sur le terrain, c'est toutes ces personnes qui font vivre les Journées du Matrimoine et qui les rendent possibles, et on peut être super fiers de ça vraiment, parce que on est les plus grosses Journées du Matrimoine à l'échelle nationale, hein. Faut quand même en avoir conscience. Hein.
1: Oui, et chaque année, on est très content d'y participer avec Station B, et surtout que cette année, on est accompagné de l'association Bouclée sur l'événement Saine et Sauve, et avec nous, on a des artistes dont on présentera le travail toute la journée, tout ce samedi, on aura une émission en direct, on va avoir des chroniques, donc ça va être une chouette journée aussi. Vous pouvez venir nous rencontrer en public, donc nous on est à l'église Saint-Nicolas à Caen. Ben voilà, c'est une grosse programmation. On a fait un rapide tour, une rapide présentation. Est-ce qu'il y a des choses qu'on aurait oublié de se dire, Faustine ?
0: Non, bah alors j'ai un truc à dire parce qu'on est un peu en difficulté financière, comme beaucoup d'associations. Avec, en plus, on a beaucoup d'incertitudes avec les élections présidentielles qui arrivent, donc on est obligé de faire un appel aux dons pour pouvoir continuer à à proposer des journées du matrimoine. Et donc, on vient de lancer un appel aux dons sur nos réseaux. Donc, voilà, si vous trouvez que les journées du matrimoine, c'est un projet qui vous plaît, que vous avez envie de soutenir, il n'y a pas de petits dons, hein, ça peut être 5 euros, 10 euros. Notre objectif, c'est de récolter 5000 euros pour pouvoir proposer une édition l'année prochaine. Donc voilà, je me permets, je profite, hein, on a besoin de votre soutien. Et ça peut aussi passer par des adhésions. Nous, l'adhésion individuelle, c'est à partir de 2 euros. Et puis les adhésions de structures, on a plus de 60 structures adhérentes sur le territoire, mais c'est aussi un soutien, ça nous donne de la légitimité, ça nous permet de continuer ce travail, qui, à mon avis, j'aimerais bien dire qu'on va pouvoir s'arrêter, mais je pense que c'est encore nécessaire, et donc voilà, on a envie de continuer, donc soutenez-nous, voilà.
1: Mais oui, le message est lancé, il faut renforcer et vous aider dans vos combats et vos projets. Effectivement, allez sur les réseaux. Donc c'est sur vos réseaux, hein, pour les retrouver.
0: Ouais, sur notre site internet hf-normandie.fr, là vous retrouvez à la fois toute la programmation des journées du matrimoine, et ça c'est important, mise à jour parce qu'entre l'édition du programme papier et voilà, il y a quelques modifs, donc n'hésitez pas à aller le voir. Et puis vous retrouvez aussi l'appel aux dons, et puis vous pouvez aussi voir tous les autres projets qu'on mène à l'année, parce que évidemment les journées du matrimoine c'est un projet très important, mais on fait aussi beaucoup de choses tout au long de l'année, donc n'hésitez pas à aller voir, et si vous souhaitez adhérer, c'est également sur le site.
1: Eh bien, merci beaucoup. On va se quitter en musique avec, malheureusement, une grande dame de la chanson française qui nous a quitté il y a quelques jours, Catherine Ringer. T'as peut-être un petit mot sur elle?
0: Bah oui, Catherine Ringer, pour nous, elle représente vraiment une personnalité extrêmement importante, profondément féministe de par ce qu'elle a défendu en tant qu'artiste, sa liberté de ton aussi, ses engagements. Moi, j'ai eu beaucoup d'émotions à entendre sa version de la Marseillaise au moment de l'entrée de l'IVG dans notre Constitution, qui a été une vraie victoire féministe pour le coup. Et voilà, je vous invite à aller voir si vous ne l'avez pas vu. C'était une femme exceptionnelle. Moi, à titre personnel, sa reprise d'une chanson d'Anne Sylvestre, et là aussi on parle de matrimoine, elle a fait une reprise de la chanson Ma chérie, que je vous invite tous et toutes à l'écouter, tellement c'est beau, avec sa fille, il y a 2 ans, c'est une chanson merveilleuse qui m'accompagne très souvent. Elle va beaucoup nous manquer, et on a été extrêmement, mais je pense comme toutes les personnes qui l'appréciaient, qui appréciaient la femme, l'artiste et ses engagements, extrêmement surprise et choquée de sa disparition. Et donc voilà, peut-être Catherine Ringer en couverture des journées du matrimoine l'année prochaine, ça serait un bel hommage, ou même un fémage à lui rendre, parce que elle le mérite vraiment intensément. Voilà.
1: Eh bien, merci beaucoup pour ces mots très importants. Effectivement, on a tous envie de la voir en affiche de votre prochaine programmation, à défaut de pouvoir encore l'écouter sur de nouvelles chansons. Eh bien, tu vois, c'est pas le morceau qu'on devait écouter à la base, mais tu m'as donné envie de mettre le morceau de Catherine Ringer, Ma chérie, la reprise d'Anne Sylvestre. Ce sera ma découverte autant que pour les auditeuristes de l'émission. Merci beaucoup.
0: Merci. À bientôt.
1: À bientôt.

Catherine Ringer accompagnée de Alice on the Roof, ma chérie, une reprise d'Anne Sylvestre. Voilà, et bien les journées du matrimoine, ça continue toute la journée. Nous, encore plus, parce qu'on est toute la journée à Seine et Sauve, donc je n'en dis pas plus. 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
1: Rebonjour à tous et à toutes, nous sommes en direct de l'église Saint-Nicolas pour la journée du matrimoine, pour une journée spéciale organisée par l'association Bouclé qui s'appelle Saine et Sauve. Autour de la table pour la journée, il y a Antoine à la technique qu'on n'entendra pas mais qui va nous ambiancer avec des musiques 100% féminines. Il y a Émilie qui fait partie de l'association Bouclé.
2: Oui, bonjour à tout le monde.
1: Juliette qui vient de me rejoindre pour animer ces interviews. Bonjour Juliette.
3: Bonjour.
1: Et moi-même, Ève. Et voilà, on va passer toute la journée ensemble. Et du coup, Émilie, est-ce que tu peux nous dire quelques mots sur l'association Les Bouclés ?
2: Alors, pour ceux et celles qui n'auraient pas écouté les dernières émissions consacrées...
1: Cette semaine sur Station B.
2: C'est ça. Notre asso, son but, c'est de mettre en lumière les artistes qui ont le plus besoin de lumière. Donc les personnes issues de minorités sociales, les personnes qui ont un handicap, voilà. Aujourd'hui, il s'agit surtout de mettre en lumière les femmes qui n'ont pas les mêmes chances d'accès à la professionnalisation dans les arts et la culture. Donc voilà, l'idée, c'est dans les cadres des journées appelées journées du patrimoine, oui, de nous inscrire nous dans une journée du matrimoine, comme d'autres actions d'ailleurs sur cette ville aujourd'hui.
1: Ok, et du coup aujourd'hui, pour les curieux qui voudraient nous rejoindre, voir ce qui se passe à l'église Saint-Nicolas, à l'acoustique un tout petit peu particulière, j'ai l'impression de m'entendre partout dans l'église, ça résonne. Qu'est-ce qu'on peut voir, trouver comme artiste, comme événement?
2: Alors quand vous arrivez ici, vous allez avoir une exposition de différentes artistes. On y a une dizaine de stands, de la photographie, on a des illustrations, de la céramique, hein, plein de choses différentes. On a aussi des créations textiles, des badges, il y aura un atelier flocage aussi. On pourra même se faire couper les cheveux.
1: Ah.
2: Donc là, je cite pas en fait toutes les personnes, mais
1: voilà.
2: Vous avez qu'à écouter le replay de l'autre émission.
1: Ok. Et il y a aussi de quoi s'occuper pour les plus jeunes, me semble-t-il, parce qu'autour de nous, il y a des enfants qu'on exploite à faire nos photos pour la radio, mais peut-être qu'ils peuvent s'occuper autrement.
2: Il y a un atelier jeune public, effectivement. On va créer une fresque collective, libre. On n'a pas forcément donné de thème, donc il va pouvoir faire du collage, dessin... découpage, voilà, plein de choses différentes, tous ensemble.
1: Et cette fresque, après, elle sera où ?
2: La fresque sera exposée à l'entrée, sur votre droite, quand vous arrivez dans l'église Saint-Nicolas.
1: On s'entend plus du tout. Ok, bon. Petit souci technique de notre côté. Et en parlant de soucis techniques, comment se passe l'installation, le partage de l'électricité? Comment ça se passe d'investir un lieu comme l'église Saint-Nicolas?
2: Où sont les prises dans les églises?
1: C'est ça.
2: Bah, j'ai l'impression qu'on est en train de gérer tous nos soucis techniques, là, grâce à la présence de nombreux et nombreuses bénévoles. Donc là, en fait, je vois le stand de Brut qui est en train de s'installer. On va avoir du café frais. À mon avis, d'ici 20 minutes, ça va être prêt.
1: Super.
2: Donc n'hésitez pas à passer boire un café, à nous saluer. Et puis voilà, l'éclairage est en place. Je vois la scène aussi d'ici, puisque à partir de 16h, vous aurez 3 concerts. Je rappelle que c'est donc Madel à 16h, à 17h30. Anne-Flore et à 19h Chicas Maracas.
1: Ouais, une très jolie scène d'ailleurs, très joli lieu pour un concert.
2: Oui, merci la ville de Caen de nous avoir prêté du coup déjà ce magnifique lieu et puis de nous avoir permis d'avoir le matériel aussi, hein, chaise, table, scène aussi qui a été montée il y a 2 jours. Donc un grand merci à la ville de Caen.
1: Et comment se recrutent les bénévoles? Comment vous avez trouvé les artistes? Est-ce que c'est des connaissances, des amis d'amis? Est-ce qu'il y a des gens que vous avez contactés via leur réseau, leur site? Comment vous avez fait venir tout ce petit monde?
2: Alors pour ce premier événement Saines et Sauves, on est vraiment beaucoup plus sur du réseau.
1: Ok.
2: D'amis, famille... Voilà, parmi les membres actifs, on va dire, de Bouclé, là, il y a eu du recrutement un peu parmi nous trois. Enfin, nous trois, on est plus maintenant dans les bénévoles, mais je veux dire, parmi les organisatrices, voilà, on a chacune proposé différentes artistes et on s'est mis d'accord sur, du coup, cette belle programmation.
1: Et c'est pas votre premier événement ? Il y en a eu.
2: Oui, c'est notre deuxième. Voilà, alors après, en tant qu'organisatrice, c'est notre premier, mais on est intervenu sur un événement. C'était le concert de Namakis au chapiteau de cirque de Bayeux au mois de juin. Et voilà, ça s'est super bien passé. Donc, ça nous a donné aussi envie de renouveler l'expérience,
1: refaire venir certains des artistes d'ailleurs. Madèle est fait partie, me semble-t-il.
2: Petit spoil. Dans une autre forme,
1: petit suspense.
2: Oui.
1: Ok, et ben, je sens qu'on va passer une très belle journée dans cette église. Et on va enchaîner avec les différentes interviews, bénévoles, artistes, restez à l'antenne. Merci, Émilie.
2: Merci beaucoup.
1: À plus tard.
2: À plus tard.

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1: Aujourd'hui donc c'est les journées du matrimoine et je me disais que ce serait bien de revenir sur l'histoire de ce mot matrimoine.

0: Il s'agit en fait de déterrer, de faire émerger, de ressortir l'œuvre et les pratiques historiques, artistiques, militantes des femmes. Car si au début des années 2010, il semble important de créer ces journées du matrimoine, c'est bien que le mot prenne un dément englobant du patrimoine, au masculin neutre, comme on dit, s'avère dans les faits défavorable à la représentation des femmes. Comme pour les droits de l'homme, qui furent longtemps des droits d'exclusion pour les femmes. Patrimoine célèbre, en grande majorité, un héritage fait par des hommes. Les journées du matrimoine, qui ont lieu depuis sa création en même temps que la date des journées du patrimoine, s'inscrit donc à la fois comme un complément et comme un contre-événement militant. Il s'inscrit aussi comme une histoire militante féministe qui lutte contre l'invisibilisation des femmes. Dans cette histoire militante, j'ai envie de mentionner les Guerilla Girls. Nées en 85 à New York, les Guerilla Girls rassemblent des artistes féminines qui s'insurgent contre l'omniprésence des artistes masculins dans les musées new-yorkais. À force d'affiches, de performances, de coups d'éclat, dans une forme artistique engagée qu'on nommerait aujourd'hui artivisme, elles se mobilisent contre le sexisme et le racisme dans leur milieu qui refuse de leur faire de la place. À elles et à toutes celles qui les ont précédées, les Guerilla Girls Les Guerilla Girls sont anonymes. Elles agissent sous pseudo en se réappropriant des noms d'artistes oubliés ou pas. Frida Kahlo, Anna Orr, Kate Kaulitz, Rosalba Carrera, entre autres. Elles agissent masquées en se présentant avec des têtes de gorille. Elles sont punk. Et elles posent des questions gênantes, dont la plus célèbre est « Les femmes doivent-elles être nues ?» pour entrer au Metropolitan Museum. Depuis 2015, ce travail de valorisation du matrimoine a fait ressortir de l'oubli des figures féminines qu'on avait laissées de côté ou méprisées. D'Artemisia Gentileschi à Rosa Bonheur en peinture, en passant par Alice Guy dans le cinéma, celles qui n'avaient parfois pas pu vivre de leur travail, comme la photographe Vivienne Mayer, celles qui sont perçues comme des femmes d'eux, comme Anna Magdalena Bach, Dora Maar ou Marie Laurencin. Il faut ici signaler le rôle qu'a joué le milieu de la BD, souvent pointé du doigt d'ailleurs pour sa misogynie. Je pense ici à tous les débats autour du Festival d'Angoulême. Et il faut reconnaître que ces dernières années, de nombreuses biographies de femmes sont sorties en bande dessinée et ont rendu plus accessible à tout le monde l'œuvre et la vie de ces artistes. Il y a aussi des œuvres qui, sous un nom masculin, cachent un nom de femme. Je glisserai là qu'un de mes films préférés, réalisé par Michael Haneke, La pianiste, où joue la sublime Isabelle Huppert, et l'adaptation en fait d'un roman écrit par une autrice hongroise que je découvre en écrivant cette chronique, Elfriede Jelinek, prix Nobel de littérature en 2004. Il convient aussi de dire que les journées du matrimoine sont aussi l'occasion de regarder l'histoire autrement, de s'autoriser à poser des questions comme « Et sinon, que faisait Mathilde pendant que Guillaume partait à la conquête du trône d'Angleterre ?» et de se rendre compte que sans action diplomatique de la duchesse de Normandie ou l'organisation du ravitaillement de l'armée normande, l'histoire racontée par la tapisserie de Bayeux aurait sans doute été un peu différente. Il est fort peu probable que Mathilde ait attendu son époux en tissant toute la journée comme Pénélope. Les journées du matrimoine valorisent ce passé qui ne passe pas et qui mérite de se faire une place dans les récits de notre histoire. Et enfin, elles célèbrent aussi l'action en train de se faire, contemporaine si je puis dire, de créer des espaces de visibilité pour toutes ces femmes qui produisent des œuvres et qui agissent aujourd'hui et pour demain. Artistes et associations que je vous invite à venir rencontrer ici, aujourd'hui, à l'église Saint-Nicolas. Et il n'y a pas de meilleur espace pour dire merci à Dalenel, gloire au planning familial et bisous Catherine Ringer.
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0: Comme ça, t'es tranquille. Nous sommes toujours en direct à l'église Saint-Nicolas pour la journée saine et sauve organisée par l'association Les Bouclés à l'occasion de la journée du matrimoine. Et avec moi, je reçois Poilski. Bonjour Poilski.
1: Bonjour.
0: Alors, aujourd'hui...
1: Station B.
0: Bonjour. Aujourd'hui, tu exposes.
1: Oui.
0: Tu exposes tes œuvres en amatrice, m'as-tu dit. Est-ce que
1: Tout
0: tu peux
1: fait.
0: nous parler de ce que tu dessines?
1: Alors, je dessine au Posca. En fait, j'ai toujours un peu dessiné. Et puis, il y a 7 ans, mes enfants m'ont offert mes premiers Posca pour mon anniversaire. Et puis, là, c'est parti. Donc, je suis rentrée dans un univers que je ne connaissais pas moi-même. Je me suis laissée emmener avec... on va dire les traits et les petits points que je fais, je suis un peu dans le détail, et puis mes lacunes en dessin, donc j'en ai fait ce que je pouvais avec des associations de couleurs, etc. Okay. Donc voilà, c'est venu comme ça, et puis on m'a dit c'est chouette, donc j'ai continué.
0: En autodidacte, pas de
1: ouais,
0: cours,
1: tout à fait. Non,
0: pas
1: rien,
0: de...
1: rien pas... du tout.
0: Ok, et pas non, d'inspiration non. particulière d'artiste qui t'inspire
1: ou... Disons que, on va dire, ado, j'étais très branchée BD,
0: ouais.
1: Voilà, Meubius, il y avait des gens qui m'inspiraient, donc toujours essayé de dessiner, et puis je sais pas pourquoi, j'ai laissé ça de côté pendant très longtemps, puis là c'est revenu.
0: Est-ce que comme dans les BD, t'as des personnages un petit peu récurrents? J'ai cru voir qu'il y avait des petits canards qui se promenaient un petit peu.
1: Il y a des canards,
0: ça
1: c'était des petits objets qu'on m'avait offerts, et puis je les ai trouvés rigolos, donc je les ai faits. J'ai un autre tableau, je l'ai pas amené là, mais c'est le petit chat qui bat la patte, le petit chat japonais.
0: Oui.
1: Voilà, je l'ai repris.
0: Bonheur, hein.
1: En fait, ça m'inspire, ces petits objets. C'est assez enfantin, ce que vous allez voir.
0: Très,
1: ce que je
0: très
1: fais.
0: Pop.
1: Très pop aussi, oui, c'est vrai. Ouais, ouais. Et puis, Émilie a flashé sur un de mes tableaux où il y avait des femmes. Donc voilà. Et puis, m'a demandé de faire au départ des marque-pages pour l'association.
0: Ouais, donc, j'en ai reçu un.
1: Voilà, d'accord. Et donc c'est venu comme ça, mais on se connaît avec Émilie, je veux dire, depuis qu'elle est née, quoi, donc...
0: C'est comme ça que t'as connu l'association?
1: Ouais.
0: Ok.
1: Ouais.
0: Et l'affiche, du coup, tu l'as créée spécialement pour l'événement, ou c'était déjà cette fameuse toile qui a servi
1: non,
0: pour l'affiche de l'événement?
1: Non, je l'ai créée spécialement pour l'association Bouclée, ouais.
0: Ok, et t'avais des directives, Émilie et... t'avais
1: disons
0: donné
1: que
0: des directives précises?
1: Le tableau, vous pourrez aller le voir, il est là... Il y avait beaucoup de femmes avec des cheveux qui partaient un peu dans tous les sens et sans savoir que ça allait servir pour boucler. Et quand Émilie l'a vu, elle m'a demandé donc de faire ses marque-pages. Donc j'ai créé 4 femmes et puis il y en a une qui visiblement fait l'unanimité et qui a été choisie pour le t-shirt, pour là les nouveaux marque-pages qui ont été édités. Pour l'occasion de cette journée.
0: Ouais,
1: quoi.
0: Donc on peut trouver sur le stand, si vous voulez venir voir le travail et vous procurer ces marque-pages ou ces œuvres, faut venir.
1: Tout
0: et
1: à fait.
0: Tu dessines que sur quel type de support? Sur plusieurs supports? Tu parlais
1: Alors,
0: des petites figurines.
1: Comme je suis vraiment dans le détail, ce sont des supports de petite taille.
0: D'accord.
1: J'aimerais bien, je vais bientôt être à la retraite, prendre du temps pour essayer d'étendre mes bras, on va dire, et de faire des plus grands tableaux, mais là c'est vraiment format A4, des petits alors tableaux ou papier de couleur. Donc je vais prendre, souvent il y a du orange, je vais dessiner en blanc, du noir, je vais faire du doré, des choses comme ça.
0: Ok, pour jouer sur les contrastes.
1: Je suis un peu en bicolore là en ce moment.
0: Ok.
1: Alors que j'ai commencé de toutes les couleurs.
0: D'accord. Et est-ce que il y a un site où tu fais vraiment ça en amatrice, ou il y a un endroit où on peut voir commander ton travail?
1: Disons que tu peux rien commander parce que je mets rien en ligne.
0: Oui, voilà, c'est ça.
1: J'ai un Insta qui est privé. Je poste jamais rien, mais je pense que c'est ma génération peut-être qui veut ça. Mmh. Et puis la plupart de mes dessins, comme j'y passe beaucoup de temps, j'ai envie de les garder.
0: Oui. Ou de les offrir.
1: Donc, il y en a partout chez moi et je les offre, effectivement. Okay. Toute la famille en a partout. Mais non, je ne suis pas très productive, on va dire.
0: C'est pas grave.
1: Non, c'est aucune importance.
0: La beauté du geste et la beauté de l'art.
1: C'est ça. Et puis de participer donc, pour la sauce.
0: Ouais. Pour cette journée.
1: J'ai fait le petit logo là, qui ressemble à une petite boucle. Je sais pas
0: si
1: vous l'avez vu.
0: Si, on l'a même sur nos badges, badges de. de médias de la journée.
1: Exact, voilà, la petite boucle toute simple.
0: Et est-ce que avant cette journée, tu avais déjà entendu parler de la journée du matrimoine ?
1: Non.
0: Non ?
1: Non.
0: Donc c'est découverte avec l'association Bouclée.
1: Oui, tout à fait.
0: Qu'est-ce que tu penses de cette initiative ?
1: Que c'est une très bonne idée. Mmh. Ouais.
0: Ça remet un peu les femmes à l'honneur.
1: Bah, disons que je crois qu'on a décidé de se mettre en valeur aussi, nous-mêmes, hein, se mettre en lumière, donc, parce qu'on était invisibilisés pendant tant d'années. Alors il y a du progrès, parce que si je repense à... Bah, j'ai 62 ans, donc à mon enfance, il y a du progrès de fait. Mmh. Mais c'est pas encore fini, quoi. Mmh. Voilà.
0: En tout cas, on a la chance aujourd'hui.
1: Faut qu'on se tienne la main toutes et qu'on se mette en lumière comme c'est on s'est fait aujourd'hui.
0: Dans un super lieu.
1: Ah oui.
0: Ouais. Alors ça.
1: Alors moi, j'étais au collège Hastings, donc juste à côté. Donc j'avais l'habitude de venir. Bah, c'était déjà de l'urban, comme on dit. Je sais pas. On avait 14 ans, mais on venait là. Mmh. C'était fermé, mais on avait réussi à rentrer. Ça me fait plaisir de l'avoir toute rénovée, toute belle. Mmh. C'est un lieu magnifique.
0: Bah, merci beaucoup.
1: Merci à vous.
0: Et bonne journée.
1: À vous aussi.
0: À plus tard.
1: Au revoir.
0: Au revoir.

0: c'est Journée du Matrimoine. Vous êtes toujours en direct sur Station B, en direct de l'église Saint-Nicolas pour la journée saine et sauve organisée par l'association Bouclé dans le cadre de la Journée du Matrimoine. Et cette fois, avec Juliette, nous recevons Lou Vandael. Je prononce bien.
1: Vandael,
0: voilà, j'étais allée trop vite. Et Lou, toi, tu nous présentes, tu exposes des photographies.
1: Oui, c'est ça.
0: Est-ce que tu peux décrire pour l'auditeur RIS, qui ne serait pas là, ce qu'on peut voir sur tes photographies ?
1: Alors, c'est essentiellement des photographies macro et proxy, donc assez proches du sujet, d'insectes, de fleurs. J'ai un petit peu aussi de photographies d'oiseaux, de mammifères. Les sujets que je croise en nature quand je me balade.
0: Alors, ça va être la faune et la flore normande, je suppose.
1: Française.
0: Alors,
1: J'ai fait des études un peu dans le sud. J'ai travaillé dans le sud de la France, également dans les Deux-Sèvres. Et en fait, selon là où je vais, je prends mon appareil photo et je photographie les sujets qui me tombent sous la main, on va dire.
2: Tu te promènes en fait. Ça fait partie aussi de ta manière de créer, de voyager un peu partout en France en fait.
1: Oui, j'aime beaucoup ce qu'on appelle la billboude, donc me balader avec mon appareil photo en main et photographier les sujets que je croise. Je fais aussi un petit peu d'affût des fois, donc me cacher derrière un filet avec une tenue de camouflage. C'est pas la technique que je préfère parce que j'ai pas forcément assez de patience, mais ça m'arrive et c'est chouette aussi. Mais oui, la billboude, c'est vraiment ce qui me parle le plus.
0: Okay. Alors, c'est quoi la billboade? Ok, ouais. C'est au fur et à mesure des promenades, mais ça vient d'où ce mot? Ça me fait penser à Bilbo le Hobbit, mais ça n'a peut-être ça n'a sans doute rien à voir.
1: Non, bah alors je connais pas l'étymologie du mot, mais c'est vraiment c'est ça, c'est la balade et aller au gré de ses envies, voilà.
0: Ok, j'irai voir ça. Vraiment, ça m'intrigue ce mot.
2: Et c'est né comment cette envie de photographier la nature comme ça?
1: Moi j'ai toujours été sensibilisée à la protection de la nature, à regarder ce qui se passe autour de moi, parce que mon père était déjà dans le milieu. Il a fait ses études dans la protection de l'environnement. Actuellement, il est maraîcher bio. Mais il a toujours eu cette sensibilité à la nature. Et en fait, il me l'a transmise dès toute petite. Et moi, c'est venu au lycée, en fait. Ouais, au lycée, j'ai voulu commencer la photographie nature. Comme ça, ça m'est venu un peu tout seul. Et du coup, là, ça fait à peu près 10 ans que j'en fais.
0: Ok. Et c'est ta première exposition ou pas du tout? Si ça fait 10 ans, je suppose que non.
1: Non, c'est pas la première. J'ai commencé vraiment à faire des belles expos, on va dire une grosse expo, il y a 3 ans au château de la Chenevière à la fête des plantes. En fait, les années suivantes, j'ai refait mon exposition là-bas en l'agrémentant de nouvelles photos, en l'améliorant. Et donc cette année, c'était la 3e année que j'exposais là-bas. Et il y a du coup l'association Bouclé qui m'a proposé également d'exporter cette exposition à Caen. Et je vais également exposer quelques autres photos à Entre Terre et Miel, qui est un magasin de miel à Longues-sur-Mer, et quelques photos normalement au Café Cuir à Bayeux.
0: D'accord. Voilà. Donc tu t'exportes là où le vent te mène.
1: Là où on me propose, voilà.
0: Super.
2: Et tes photos, tu les diffuses uniquement à travers les expositions ou tu peux aussi les diffuser d'autres manières, par internet, par je sais pas, des magazines par exemple qui pourraient les acheter ou...
1: Alors j'ai mes réseaux sociaux où je poste quand j'ai le temps. et j'ai cette année une photo qui a été sélectionnée dans un livre qui regroupe 75 photographes. En fait, c'est un photographe qui organise je crois que c'est la 2e ou 3e fois qu'il organise ça, des éditions de livres des plus belles photos de l'année avec un livre sur la macro proxy. Donc là, j'ai une photo qui a été sélectionnée pour les plus belles photos de l'année 2026. Et il organise la même chose avec un livre sur les oiseaux, un livre sur les mammifères, un livre sur les paysages. Mmh. Et donc, c'est un super chouette projet d'édition. Et j'ai la chance d'avoir une photo sélectionnée avec d'autres photographes que je suis et que j'adore depuis des années. Donc, ça, c'est génial.
0: Bah, félicitations.
2: Ah ouais, merci. Carrément.
0: Et la photo sélectionnée, elle est là. On peut la voir.
1: Oui, ah. Oui, et le livre aussi.
0: Ah, super. Super. Alors, on va aller venir feuilleter ça. C'est laquelle?
1: C'est Constellation de la Demoiselle. C'est une photo avec un Calopteryx vierge. C'est un genre de petite libellule, okay. Voilà, qui est en train de se reposer sur une feuille avec tout plein de bulles de lumière derrière.
0: D'accord.
2: Ah ouais, pardon. J'avais remarqué que tu avais un joli travail de titrage de tes photos. Ça vient comment ces titres
1: Ça vient comme ça, je me pose et je cherche des titres en fait à mes photos. Des fois ça me vient comme ça, des fois c'est plus de réflexion, des fois ça vient moins facilement. mais je me pose vraiment, je prends un moment pour faire ça. Voilà. Ouais, mais j'aime beaucoup écrire aussi, donc voilà.
0: Et on a pu voir, donc là il n'y a que des photos justement de nature, mais tu fais aussi, tu couvres parfois des événements, tu fais des photos de concerts.
1: Ça arrive. Ouais. C'est vraiment occasionnel, mais j'aime beaucoup faire ça. En fait, mes parents, enfin mon père fait de la musique, je fais de la musique, et on organise des fois des petits concerts chez nous comme ça avec des amis, et j'en profite pour faire un peu de photos. Et c'est vraiment un tout autre sujet, c'est un autre animal, ouais. mais j'aime beaucoup. C'est un gros travail avec la lumière. C'est vraiment différent, mais c'est super chouette. Okay.
0: Et là, tu parles donc du milieu un peu familial, amical. Les Bouclés, c'est aussi, tu as connu l'association via ton réseau personnel?
1: Oui, bah en fait, Isabelle, qui fait partie des bénévoles, enfin des créatrices même de l'association, c'est la mère d'une amie que je connais depuis le collège. Donc voilà.
0: Ok, donc ça s'est fait naturellement.
1: Voilà.
2: Et tu fais aussi des documentaires, tu nous as dit tout à l'heure, tu parles donc d'autres documentaires animaliers. C'est quoi la différence entre la photo et la vidéo? Enfin, est-ce que
1: c'est pas la même chose, c'est pas les mêmes difficultés, c'est pas la même recherche esthétique. Moi, du coup, j'ai fait une école de documentaire animalier, l'IFCAM, dans les Deux-Sèvres. Et du coup, dans cette école, en fait, j'ai fait une formation en 2 ans où on apprend vraiment à réaliser un documentaire de A à Z, de l'écriture jusqu'au montage, mixage, diffusion. Et non, c'est vraiment pas les mêmes procédés, surtout moi par rapport à ce que je fais. Je vais me balader dans la nature, je prends en photo mes sujets, et là le documentaire, il y a toute une recherche derrière, d'écriture sur le sujet, recherche de personnages. C'est assez différent, surtout que moi mes documentaires, paradoxalement, je les fais plutôt sur des humains, sur l'agriculture. Ah ouais. Parce que bah, du coup mes parents sont maraîchers. Et donc j'ai une grande sensibilité par rapport au milieu agricole, et je fais beaucoup du coup des documentaires en lien avec ce monde-là.
0: Et donc si on veut voir tes documentaires ou ton travail, où on peut voir ça?
1: Alors j'ai une chaîne YouTube, Lou Vandelle, tout simplement. Tout n'est pas dessus, j'ai quelques petits documentaires dessus, mais sinon il y a des diffusions de temps en temps. Je mets les informations sur mon site internet, mais les diffusions sont pas très très courantes. Cet hiver, on va peut-être faire un ciné-débat avec 2 de mes courts-métrages à Bayeux, okay. Au Méliès, mais pour l'instant, on n'a pas encore de date. On va organiser D'accord. ça avec l'association Cap Bio et Bessin Vivant.
0: D'accord. Voilà. Okay.
2: C'est quoi ton site internet que les gens puissent aller voir?
1: C'est Lou Vandelle, c'est mon portfolio. Bon, faudrait que...
2: ouais. On tape Lou Vandelle sur voilà. Google.
1: Lou Vandelle Photographie. Okay. Et le site, c'est mon portfolio.
2: Okay.
0: Et avant cet événement, est-ce que tu avais déjà entendu parler de la journée du matrimoine?
1: Alors non. Ah. J'ai découvert ça avec du coup avec l'association Bouclée, avec cet événement, mais c'est vraiment chouette en fait. Je suis allée chercher du coup un peu l'étymologie du mot patrimoine en fait c'est vraiment chouette de mettre en lumière le matrimoine quoi, en fait ce qui nous vient des femmes. C'est vraiment une mise en lumière vraiment sympa.
0: Ce
2: qui a été effacé, tout à fait.
1: Exactement.
0: Eh bien, merci beaucoup. On vous invite, auditeurs et auditrices, à venir à l'église Saint-Nicolas jusqu'à 19h, voir tous ces beaux travaux
2: et très belles photos.
0: Ces belles images. Écoutez ces belles images, ces concerts. Qu'importe, venez.

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1: Vous êtes toujours, enfin nous sommes toujours en direct de l'église Saint-Nicolas pour la journée Saine et Sauve avec l'association Les Bouclés pour la journée du matrimoine. Et là, nous recevons Agathe qui a le stand Jeune et Chep à l'église et qui est aussi coiffeuse itinérante. Bonjour Agathe.
2: Bonjour.
1: Alors Agathe, comment tu as connu cette journée? Comment tu es arrivée ici?
2: J'ai été contactée par Milly lors des 30 ans du planning familial.
1: D'accord.
2: Événement où je coiffais dans ma caravane et du coup elles sont venues me proposer d'avoir un stand sur cet événement-là.
1: Ok. Et donc là, il n'y a pas de caravane?
2: Non, elle ne rentrait pas dans les... Enfin si, elle rentrait dans l'église, mais les normes de sécurité faisaient qu'on ne pouvait pas mettre la caravane dans l'église.
1: C'est bien dommage. Donc là, tu as un petit stand si on veut se coiffer derrière...
2: Oui, je propose et mes créations et des coupes de cheveux à prix libre.
1: D'accord.
2: Sur tout type de cheveux, sur cheveux, et je coupe tout le temps sur cheveux secs.
1: Ok. Et je ne sais plus ce que je voulais dire.
3: Ah.
1: Je
3: sais pas par quoi tu veux qu'on... De quoi tu veux qu'on parle en premier, si c'est plutôt de la partie boutique ou si c'est plutôt de la partie coiffure?
2: La partie coiffure.
3: Ouais. Tu veux nous raconter un peu c'est quoi être coiffeuse itinérante?
2: Oui, alors être coiffeuse itinérante, c'est j'ai commencé il y a 4 ans suite à une trop longue carrière d'éducatrice spécialisée. Et je me suis dit que c'était pas mal de se lancer dans la coiffure pour rendre accessible la coiffure à tout le monde, et d'où le prix libre sur tous les événements parce que c'est quand même un sacré budget le coiffeur, et ça permet à tout le monde d'y avoir accès. D'autant plus qu'il y a plein de choses qui commencent à s'ouvrir pour les cheveux texturés, mais qui sont pas du tout inclusifs parce que c'est plus cher que les cheveux lisses, alors que ce n'est pas justifié. Du coup, je propose de la coiffure pour tout le monde sur tout type de cheveux à prix libre pour que chacun puisse se sentir bien dans ses baskets et se regarder dans le miroir.
1: Et du coup, les femmes qui ont les cheveux courts, par exemple, ne payent pas plus cher qu'un homme qui aurait les cheveux courts? Parce que souvent les coupes féminines sont aussi plus chères,
2: ouais, que les prix sont...
1: à longueur de cheveux égale.
2: Oui, donc non, c'est pour pas de distinction de longueur de cheveux ou de genre.
1: Ok, et tu fais que des coupes ou tu fais aussi les couleurs, les... Non, c'est cheveux secs du coup. Ouais.
2: Non, je fais que de la coupe et j'ai pas d'eau dans la caravane de toute façon, donc je fais que de la coupe sur cheveux secs. Je fais quelques coiffures, mais je privilégie la coupe parce que il y a vraiment plein de gens qui peuvent pas, qui veulent pas ou qui n'aiment pas aller chez le coiffeur pour plein de raisons différentes. Donc ça leur permet d'avoir accès à un service qui est plutôt utile quand même.
1: Okay. Et du coup, avec ta caravane, t'as des spots réguliers où tu t'installes, ou est-ce que c'est on t'appelle, ou est-ce que c'est seulement pendant des événements?
2: C'est très saisonnier. Parce que du coup, j'ai un autre travail à côté. Je vais dans des événements que je commence à connaître au fur et à mesure du temps. Dans des festivals, des événements associatifs. Je fais les marchés paysans de la Confédération paysanne autour de chez moi à la campagne. Je crois que c'est à peu près tout.
1: Est-ce que tu as quand même une clientèle un peu régulière avec tout ça, ou c'est vraiment à chaque fois des nouvelles personnes?
2: J'ai beaucoup de nouvelles personnes, mais sur les événements sur lesquels je reviens d'une année sur l'autre, il y a des gens qui m'attendent.
1: Ah non, qui se sont pas coupés les cheveux. Ouais,
2: mais qui attendent et qui sont hyper contents de me retrouver. Et puis il y a vraiment le côté, du coup dans la caravane, vu qu'on est deux, enfin il y a moi et la personne qui se fait coiffer, il y a vraiment un côté un peu cocon, et puis du coup j'ai décoré la caravane avec mes créas et tout, donc ça fait vraiment un côté cocon, et c'est chouette parce que c'est des vrais moments de discussion et d'interaction avec les gens. Alors, donc en fait, ça c'est vraiment super.
3: T'as créé un peu une safe place.
2: Oui.
3: Des fois le coiffeur c'est pas toujours c'est un peu dur.
1: C'est clair.
2: Non, c'était important pour moi de créer un petit coin où les gens ils se sentent bien et écoutés.
1: Et comment on passe de éducatrice spécialisée à coiffeuse? T'as refait des études ou t'avais déjà un bon coup de ciseaux? Comment ça se passe?
2: Un gros burn-out. Bisous à tous mes anciens collègues, ceux que j'aimais bien. Et du coup, j'ai passé un CAP coiffure toute seule, en candidat libre. J'ai payé mes cours et tout pour avoir les cours en ligne, et du coup j'ai fait des stages chez des coiffeurs pendant ce temps-là au salon 49 rue Froide, okay. Le seul salon oui. non-genré qui applique des prix non-genrés à Caen, oui. qui est une super coiffeuse. Et sinon, je coiffais déjà tous mes potes, en fait, depuis que j'ai 15 ans. Les premières photos de moi en train de me coiffer, j'ai 15 ans sur la plage de Montmartre, sur mer, avec des ciseaux mapèdes. Donc, ça... ah oui. j'ai toujours coiffé, et du coup, là, ça y est, je suis vraiment je suis une vraie coiffeuse.
1: Ok, super.
3: Donc, t'es revenue à une passion première, en fait.
2: Oui.
1: Et donc, si on vient te voir et qu'on a déjà les cheveux fraîchement coupés, on peut aussi t'acheter des petits magnets, des petits badges. Où tu trouves ton inspiration pour tes petites créations?
2: Je suis pas sûre qu'il faudrait que je montre mes collages à ma psy. je trouve l'inspiration un peu partout. C'est quand même pas mal de. Je fais quand même pas mal de collages un peu engagés.
1: Mmh, oui, c'était ma prochaine question.
2: Et puis, en fait, ça dépend. Je fais des. J'ai un peu l'air d'une folle quand je fais ça, mais je découpe plein de petits mots, de lettres, d'images, de trucs dans plein de magazines. Je me fais des grandes plaques. Et après, je colle tout ensemble. Du coup, c'est des petites bulles de BD, des trucs... voilà. Du coup, c'est, l'inspiration vient en ayant toutes les images sous les yeux.
3: Et après, c'est des slogans un peu féministes aussi qui reviennent beaucoup.
2: Oui. Ça fait moins longtemps que j'en fais. J'ai vraiment commencé par le collage. Et du coup, maintenant, j'ai une autre technique aussi où je peux directement imprimer des phrases plutôt que de passer par trois protos. Enfin, où je découpais lettre par lettre. C'était vraiment très, très long. Et du coup, j'ai repris des slogans féministes et des figures aussi féministes.
1: Et me semble-t-il que si on veut découvrir tes créations, si on ne peut pas venir aujourd'hui les découvrir en vrai, tu as un site internet ou on peut une boutique?
2: Oui, qui n'est pas tellement à jour
1: qui
2: parce
1: n'est pas
2: que
1: tellement
2: je
1: à
2: fais
1: jour.
2: De la pièce unique en flocage. Enfin, c'est beaucoup de pièces uniques. Du coup, je peux pas mettre les badges pièce unique parce que je suis très mauvaise
1: oui,
2: gestionnaire
1: y a pas
2: de stock.
1: Pas d'accord.
2: Mais on peut passer des commandes, on peut m'envoyer des messages, je réponds. Et du coup, voilà. Et pour les flocages, il est à peu près à jour. Et de toute façon, on peut modifier les couleurs et tout. Mais c'est un vrai boulot internet et c'est, ouais. je suis pas hyper forte là-dedans.
1: Et du coup, je pense qu'on va te libérer parce que je vois qu'il y a du monde à ton stand et que ce serait dommage de les laisser partir sans badge à paillettes.
2: Merci à vous.
1: Bah, merci beaucoup.
3: Merci à toi.
1: Et à plus tard. Merci.

0: Vous êtes toujours en direct à l'église Saint-Nicolas avec l'association Les Bouclés pour la journée du matrimoine, avec Antoine à la technique, Ève et Juliette au micro, et nous accueillons Brie, de l'association Les Lurons-Luronnes, association LGBTQIA+, située sur Caen. Et toute jeune association, me semble-t-il. Alors, est-ce que tu peux, du coup, nous présenter cette association?
1: Exactement. Merci déjà pour l'accueil. Oui, donc, on a commencé un collectif en mars 2025. Et comme ça prenait pas mal d'ampleur, on a dit, bon, bah, pourquoi pas s'associer, puisque nous sommes trois fondateurs et cofondateurs. Et Tris. En septembre 2025, et de fait, nous allons fêter notre première année complète au Spark samedi prochain. Voilà.
0: Me semble-t-il que le but de l'association, c'est de créer des événements pour.
1: Est-ce que tu peux rapprocher ton micro ?
0: Des événements festifs ?
1: Oui. Oui.
0: Vous vous retrouvez
1: Tous les mercredis, voilà, voire vendredis. D'ailleurs, hier soir, nous étions au Café des Images, puisqu'on faisait un apéro after work et jeu. Donc, on a des endroits toutes les semaines. On a un rendez-vous dans un endroit safe.
0: D'accord.
1: Que ce soit donc le Spark, le Café des Images, le BTKC et la Garçouille à Caen. Et ça nous permet déjà de nous réunir en tant que Luron-Luronne et de recevoir toute personne qui s'intéresse à notre association ou qui a des questions LGBTQIA+, et alliés. Donc, parce qu'en fait, les alliés aussi sont intéressés par le sujet.
0: Et comment on fait si, voilà, la semaine prochaine, on a envie de vous rejoindre autour d'un verre ou d'une soirée jeu? Comment on sait où vous rejoindre?
1: Donc, nous avons un Instagram qui est, mis à jour toutes les semaines sur chaque événement.
0: D'accord.
1: Voilà, déjà. Et puis après, quand on est adhérent ou adhérente, on a un WhatsApp dédié, et à l'intérieur, il y a un certain nombre de choses sur la culture, sur les bons plans, sur on a quelque chose à dire, on le dit, voilà, on communique.
0: Ok. Et l'association, elle est née comment? Enfin, c'est un groupe d'amis, c'est...
1: Oui, c'est, en fait, c'est trois cuir, dont je fais partie. En fait, c'est Loïc qui est gay, Neil qui est trans homme, et moi qui suis lesbienne. On s'est retrouvés à un moment donné dans une association commune, et par rapport à une certaine philosophie d'ouverture qu'on n'a pas trouvée, en fait, on s'est posé la question, voilà, peut-être qu'il y a quelque chose d'autre à faire. Et de là est né donc le collectif et après l'association.
0: D'accord. Qui a grossi au fur et à mesure des rencontres.
1: Oui, voilà, on est à une trentaine d'adhérents-adhérentes actuellement. On a un CA où nous sommes quatre et une commission animation et loisirs. Donc, on est une dizaine de bénévoles actifs.
0: D'accord.
1: Et c'est bien puisque, en fait, on a pas mal de choses à faire.
0: Oui, si c'est toutes les semaines, je me doute que faut peut-être tourner un petit peu aussi. On peut pas tout le temps se rendre disponible pour être à tous les événements.
1: Oui, c'est ça. Et puis en plus, on développe là actuellement avec un tiers lieu qui s'appelle La Baraque. Donc on va s'implanter et justement pouvoir recevoir, parce que notre truc c'est pouvoir recevoir en dehors des bars. Il y a une vie en dehors des bars. Et donc, on a déjà des événements prévus pour 2027, à venir. Et en dehors de notre anniversaire de samedi 26, il y a un chouette événement, justement, créé par La Baraque, dont nous sommes partenaires à ce moment-là. C'est samedi 3 octobre, qui est une journée féministe sur le vieillir autrement. Ah. Avec un certain nombre d'intervenants, intervenantes. Et ça aussi, ça sera chouette. Ça sera La Guérinière.
0: D'accord. Et donc, La Baraque, ça se situe à La Guérinière.
1: La baraque, c'est à, comment dire, maison de quartier de Sainte-Thérèse.
0: D'accord.
2: Ah, ouais, à côté, ok. Oui, à côté de la, pas très loin de la Guérinière.
1: Voilà, c'est ça.
0: Pas très loin de la Guérinière. Ok. Et donc là, vous aurez bientôt un pied à terre.
1: Voilà, c'est ce qu'on cherche. C'est en ça. Dehors de la maison des Assos, qui nous, le 1901, qui nous accueille quand même pour tous nos CA, etc. Mmh. Ou quand on a besoin. Mais bon, c'est mieux de, d'investir un lieu et de de vivre, de faire vivre aussi le lieu.
0: Ouais. Parce qu'en plus de l'aspect festif, j'ai vu sur votre page Instagram qu'il y a quand même bon, la volonté de créer du lien et d'accompagner les personnes peut-être dans leur cheminement, dans leur transition, dans les problèmes qu'elles pourraient rencontrer via leur orientation, leur identité, etc.
1: Et c'est en plus intergénérationnel puisque au niveau de l'association des adhérents adhérentes, on va de 22 ans jusqu'à 78. Mm-hmm. Et on tient justement à garder ce pont puisque nous avons connu, nous les anciens anciennes, un certain nombre de choses que les jeunes ne connaîtront malheureusement pas, et on veut justement transmettre aussi.
2: Mmh. Ouais, et puis ce parcours, il est hyper important pour les jeunes en fait. Enfin, il compte beaucoup, et je connais pas mal de personnes queer en fait qui se revendiquent de ce parcours alors qu'elles n'ont pas vécu, par exemple.
1: Ah.
2: Mais oui. Je sais pas. Et cette notion aussi d'archive queer et de passage de témoin, en fait, de cette histoire de militantisme, enfin, j'ai l'impression qu'il est important.
1: C'est ça. Et en Normandie, apparemment, il y a très peu de, comment dire, d'écrits, malheureusement. Et donc, justement, le théâtre du Papillon Noir a créé quelque chose sous forme d'interview qui sera transmis sur papier. Et après, peut-être revisionner. Enfin, bon, c'est toujours aussi un projet sur 2027, mais qui est en cours et auquel j'ai participé.
0: Ah, puis qu'on pourra peut-être suivre de près, puisque maintenant notre studio est...

0: justement, on a Loïc qui est donc membre fondateur et qui est conseiller juridique.
1: D'accord.
0: Et par rapport à la transidentité, au parcours de transition, changement de nom, etc., et à la pointe. Donc, effectivement, on accompagne à ce niveau-là.
1: D'accord.
0: Parce en ce moment, c'est ce qui est demandé assez par les jeunes.
1: Ouais. Par les jeunes,
0: oui. Oui, oui.
1: Okay.
0: Ouais.
1: Donc, vous avez quelqu'un de très compétent déjà
0: dans le
1: bénévole. C'était un peu ma question.
0: Oui, si,
1: ça. Vous aviez déjà des compétences.
0: Et si on parle de formation, on aimerait aussi, mais ça, c'est pour l'année prochaine, pareil, puisqu'on n'a qu'un an, on va y aller gentiment, c'est de se former aussi parce que au niveau de Place aux Assos, on a été contacté par des jeunes collégiens, par une professeure, et qui aimerait justement à ce que certaines associations LGBTQIA+ interviennent
1: dans les écoles,
0: dans les établissements. Voilà, puisqu'en fait, en tant qu'association, on peut pas accueillir de personnes mineures. Donc c'est forcément majeur. Ça n'empêche que s'il y avait un mineur qui est... bon, donc on répondrait à ces questions, mais il faut toujours que ce soit un mineur accompagné, en fait.
1: Ok, donc aller peut-être dans les établissements scolaires...
0: Oui, c'est ça, c'est...
2: Dans le cadre de l'éducation à la vie affective, l'Evrar, dans
0: c'est
2: ce
0: ça,
2: cadre-là...
0: C'est ça, c'est ça, c'est ça. On va aller vers ça, oui.
2: Okay. On a besoin à l'éducation nationale.
0: Ok.
1: Eh bien, donc, si on veut vous rencontrer, le prochain rendez-vous, c'est la semaine prochaine, samedi.
0: Samedi,
1: au
0: avec
1: Spark.
0: Plaisir, à partir de 20h.
1: Eh ben, peut-être qu'on viendra boire un verre là-bas, alors.
2: Tout à fait.
1: Voilà.
0: Nombreux.
1: Donc, allez.
0: Voilà, pour se rencontrer dans la joie et la bonne humeur.
1: C'est ça. Eh ben, merci beaucoup.
0: Ben, c'est moi qui vous remercie.
1: Et bonne fin de journée.
0: À vous
1: très
0: aussi.
1: Bientôt.
0: À très bientôt.

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1: Vous êtes toujours en direct de l'église Saint-Nicolas à Caen pour les journées du matrimoine avec l'association Bouclée, cette journée saine et sauve qui met en lumière les artistes féminines. Et autour de la table, eh bien, nous venons, parce que Juliette est toujours avec moi au micro, comme soutien, Madèle.
2: Bonjour.
1: Bonjour. Madèle, tu as deux casquettes aujourd'hui, une casquette de couturière et une casquette de chanteuse.
2: Oui, tout à
1: Alors,
2: fait.
1: On va commencer par la casquette de couturière. Qu'est-ce que tu présentes aujourd'hui sur ton stand ?
2: Alors aujourd'hui, j'ai ramené principalement des upcycling de chemises. Donc je prends des chemises d'hommes et je les transforme pour faire des pièces plutôt adaptées aux femmes. Après, il y a quand même une pièce qui peut être un peu adaptée, un peu plus mixte. Et j'ai ramené quelques pièces aussi que j'ai vraiment fait avec plutôt des tissus, des fois des fins de série de prêt-à-porter ou ce genre de choses, voilà.
1: Ok, et c'est quel style de vêtements que tu couds ? Enfin, est-ce que tu as une...
2: Bah, du coup, ce que je disais, c'est que j'ai des chemises, j'ai aussi une robe, j'ai un pantalon. Après, je saurais pas trop définir le style encore, j'avoue.
1: Okay.
2: J'aime beaucoup faire des corsets. Malheureusement, j'en ai pas trop là qui sont... Enfin, j'en ai un que je suis en train de finir. Peut-être que je l'aurais fini d'ici la fin de journée. Qui sait ?
1: Ok. Donc, tu couds à l'aide de patrons ou t'as une formation particulière qui te permet de...
2: Alors,
1: de créer tes propres pièces ou...
2: Je vais passer un CAP couture, donc vraiment couture floue, là dans l'année, je pense. Mais sinon, je me suis formée moi-même. Et là, j'ai utilisé des patrons un peu en les modifiant. Donc, le pantalon, c'est un patron que j'ai utilisé, je ne sais plus de quelle créatrice, mais j'ai changé 2-3 petites choses au niveau de la ceinture. Après, toutes les upcycling de chemises, c'est vraiment moi qui les fais. Donc, je prends un mannequin vraiment et je le fais en moulage, on appelle ça.
1: Okay.
2: Et donc ça, c'est vraiment moi qui prends le truc sur le mannequin et j'essaye des choses et voilà, ça donne ce qu'on voit ici du coup.
1: Ok. Et les chemises donc tu recycles, c'est des dons ou tu vas les choisir, tu vas les chiner, tu choisis les tissus, comment tu choisis la chemise que tu vas retravailler?
2: Du coup j'ai quelques adresses de fripe, donc je suis allée à la Bassère à Bayeux par exemple et puis à Paris parce que j'habite aussi à Paris, il y a une fripe qui s'appelle les Sales Voleurs et c'est très très chouette, ils font plein de chemises et ça change de tarif tous les jours et il y a vraiment plein de nouveaux arrivages très souvent, donc je vais souvent là. Et puis bah après sinon c'est ce que je disais, je prends des tissus de fin de série des fois de couture ou de prêt-à-porter, c'est chouette aussi.
1: Okay. Et si on veut se procurer tes créations, est-ce que tu as un point de vente, une boutique ou en ligne ou en vrai, en dur, en physique?
2: Aujourd'hui du coup j'ai une dizaine de pièces à vendre. Et après, bah, je suis tout à fait ouverte aux commandes, notamment de corsets. Ça, c'est, je pense que je vais commencer à faire ça, même sur Instagram, on pourra me demander si jamais. Voilà.
1: Donc l'Instagram, c'est Madèle.
2: C'est Madèle.
1: On te trouve assez facilement, M-A-D-E-2-L.
2: Exactement.
1: Ok. Et deuxième casquette, la casquette de chanteuse, parce que me semble-t-il qu'on va t'entendre à 16h pour un concert. Oui. Alors quel style de musique tu vas nous proposer cet après-midi ?
2: Alors, j'aime bien définir ma musique comme pop progressive, parce qu'il y a quand même une racine rock dans comment je chante, et il y a pas mal d'influences un peu de Pink Floyd, de ce genre de choses. J'aime bien Massive Attack aussi, ce genre de trucs, mais en même temps, là, je vais faire un guitare-voix, donc ça reste un côté pop, voilà. Et ouais, du coup, ce que je disais, c'est que je vais faire un guitare-voix, après j'aurai aussi mon clavier, et puis j'ai peut-être un truc avec une instru à la fin, on verra.
1: Ok. Donc ce que tu vas nous chanter, c'est des créations originales ?
2: Ouais, c'est que des compos.
1: Ok. Donc tu écris et tu composes toute seule ?
2: Ouais, là en l'occurrence, il y a une chanson qui sera de mon groupe, Namakis aussi.
1: Ouais, dont on va parler juste après.
2: Qui s'appelle Embryo, qui est disponible aussi. Et il y a une autre chanson que je viens vraiment de finir de composer et qui sera peut-être pour Namakis, mais c'est moi qui l'ai fait toute seule. Et toutes les autres, c'est vraiment que mes chansons à moi. Et voilà, on verra ce que ça donne.
1: Ok, et quand tu composes, tu crées d'abord la musique ou c'est des paroles qui t'inspirent une mélodie ou comment
2: dépend,
1: se passe ton processus
2: en fait.
1: Créatif?
2: Très honnêtement, souvent, c'est assez spontané. C'est-à-dire que, je sais pas, je vais être sur ma guitare ou sur mon piano en train de faire un truc où j'ai une mélodie qui me vient en tête, comme ça, et c'est assez naturel. Même au niveau des paroles, en fait, en général, je laisse C'est comme si je vidais mon esprit et juste il me dit des mots comme ça et ça sort et je m'inspire de ça. Je me dis ah ok bah c'est ça que je veux dire en fait. Il y a un mot qui sort et je me dis ah ouais ok ça c'est intéressant.
1: Petite part de subconscient.
2: Ouais c'est ça.
1: Okay. Et Namakis, est-ce que c'est le même style de musique?
2: Il bah, y a quand même une part de où c'est le même style dans le sens où je compose aussi pour Namakis, mais pour autant Namakis on est 5 cerveaux, donc 5 cerveaux ça fait pas du tout la même musique qu'un seul, mais bah c'est du rock progressif. Du coup là il y a vraiment, comme c'est un groupe, il y a de la batterie, il y a de la basse et tout ça. Enfin voilà, c'est plus électrique, alors que là moi ce que je vais faire c'est plus acoustique, donc forcément ça fait pas le même style. Mais je pense que je pourrais réussir à prendre mes compos et à en faire quelque chose avec Namakis, tu vois.
1: Faudrait que l'équipe se mette d'accord.
2: De quoi ?
1: Faudrait que l'équipe se mette d'accord sur,
2: ouais,
1: sur l'arrangement après des compos,
2: ouais, c'est
1: etc.
2: Ça. Bah, on avait essayé de faire ça. On a fait un concert le 12 juin, du coup, à Bayeux. Et on avait fait une de mes chansons à moi. Mais bon, voilà. Je pense pas qu'on va le refaire, mais c'était un exercice assez rigolo quand même. De prendre une chanson de seulement moi et d'essayer de la mettre pour Namakis. C'est...
1: Vous avez déjà justement avec Namakis fait le premier événement Débouclé,
2: oui,
1: que tu viens de dire, à Bayeux en juin dernier.
2: Oui.
1: Comment s'est passée la rencontre avec Bouclé ? Est-ce que c'est aussi un réseau amical, familial ?
2: Oui, tout à fait. Bah, en fait, moi, c'est Émilie aussi qui me donnait des cours d'anglais, mais il y a longtemps. Parce que, du coup, elle parle très bien anglais et tout ça. Et en fait, bah, on est devenus un peu amis. Et voilà, ça a donné ce truc-là. Puis, on a fait de la musique ensemble aussi quelques fois au quartier Lorge, notamment.
1: Oui. Ouais.
2: Donc, voilà.
1: On connaît bien aussi. Donc, ça m'amène à une question. Tu chantes en français ou en anglais ?
2: Je chante beaucoup en anglais, j'avoue.
1: Donc, Émilie va pouvoir vérifier si ses cours ont été bien mis en pratique.
2: Tout à fait, elle va pouvoir vérifier. Je pense que ouais, là, tout à l'heure, pendant mon concert, je vais essayer d'expliquer un peu mes paroles, notamment parce que c'est vrai que là, aujourd'hui, je vais faire que anglais. Donc j'espère que je ne vais pas trop perdre tout le monde.
1: Mais non, on est tous bilingues.
2: Oui, tout le monde est bilingue, bien sûr, évidemment.
1: Tu as sorti un projet perso en 2022, Walls ?
2: Ouais,
1: ouais.
2: Est-ce
1: que t'as sorti des choses, des EP ? Est-ce que tu disais là, t'allais peut-être nous faire un nouveau son ?
2: Et ben, en fait, pour être tout à fait honnête, après avoir sorti cet album Walls, j'ai continué à composer pour un deuxième album que sur lequel je travaille depuis la sortie de Walls. Donc ça commence à faire un petit moment quand même. Mais pour autant, en fait, je me suis lancée dans pas mal de projets, notamment la couture et aussi Namakis. Et en fait, je me suis beaucoup concentrée sur ça finalement les deux dernières années, donc ça prend un peu plus de retard. Mais là, je vais du coup faire quasiment que des compos de mon nouvel album qui n'est pas sorti.
1: D'accord. Donc
2: il y a une seule chanson qui est déjà sortie. Non, deux. Pardon. Autant pour moi. Il y a deux chansons qui sont déjà sorties dans Walls et la chanson Break the Walls aussi qui s'appelle, qui a été après.
1: D'accord. Donc on aura l'exclusivité sur la majorité des sons.
2: Tout à fait.
1: Super. Est-ce que, donc là, on va t'écouter à 16h et les auditeuristes vont se précipiter pour t'écouter. Mais si on ne peut pas venir te voir aujourd'hui, est-ce que tu as d'autres dates là de prévues où on peut venir t'écouter, soit toute seule, soit peut-être avec Namakis ?
2: Et bah avec Namakis, on a peut-être une date en novembre, mais c'est pas encore certain et ce sera à Paris. Mais
1: d'accord.
2: Pour l'instant, malheureusement, il n'y a pas trop de dates qui se profilent. On doit travailler sur un clip avec Namakis, donc on se concentre beaucoup là-dessus. Et moins sur les concerts. Donc on ne sait pas encore quand est-ce qu'on va rejouer.
1: Et avant cette journée, est-ce que tu avais déjà entendu parler des journées du matrimoine ?
2: Alors du matrimoine, non, peut-être pas. Du patrimoine, oui, malheureusement.
1: Ouais. Et ça te parle, du coup, comme démarche ?
2: Ah bah, bien sûr, sinon je ne serais pas là.
1: Oui, bah oui.
2: J'ai des convictions féministes très fortes, donc ça me semble assez logique. Je pense que j'avais déjà entendu parler du matrimoine, en général. Peut-être pas des journées du matrimoine, mais le matrimoine, c'est quelque chose qui me parle et dont j'avais déjà entendu parler.
1: Mais tu ne savais pas que c'était institutionnalisé
2: Non, je ne savais pas que c'était
1: institutionnalisé. En miroir des journées du patrimoine. Bah, c'est une belle découverte.
3: C'est associatif,
1: oui,
3: quand même.
1: C'est associatif, mais on y travaille.
2: Oui.
1: Et on va se quitter sur une chanson que tu nous joueras peut-être ce soir.
2: Oui.
1: Enfin, ce soir, cet après-midi.
2: Oui, c'est tout à l'heure.
1: Thalassophobia. Est-ce que tu peux nous en dire quelques mots, vu que on n'est pas du tout bilingue, en fait. J'ai totalement menti. Et donc, si on veut un petit peu saisir l'âme de cette chanson,
2: et
1: qu'est-ce que ça raconte?
2: De manière assez simple, thalassophobia, en fait, c'est la phobie des profondeurs dans la mer. Et c'est quelque chose qui me parle beaucoup parce que j'ai très peur de la mer, en fait. C'est des profondeurs qu'on
1: des
2: ne connaît
1: abysses.
2: Pas. Ouais. Et en fait, ouais, ça raconte vraiment cette atmosphère des fois quand on est perdu et qu'on se retrouve vraiment dans une espèce de masse où on sait plus où aller. Et enfin, pour moi, c'est très lié à la thalassophobie. Du coup, je parle un petit peu de mes peurs en parlant de la mer. Voilà. Ok.
1: Bah, merci beaucoup. On va merci se quitter toi. En écoutant merci cette chanson. Et puis, on sera ravis de t'entendre sur scène dans ce super lieu. Et d'ailleurs, avant de lancer la chanson, mais ça fait quoi de jouer dans une église en...
2: Honnêtement, c'est assez incroyable. Ouais. C'est vraiment trop chouette. Il y a une acoustique très particulière. J'espère que ça va bien le faire pour le public. Moi, c'est trop chouette. On a un espèce de retour naturel avec l'acoustique. Donc, c'est vraiment trop cool.
1: Ouais. Bon, on va découvrir ça ce soir. Cet après-midi, décidément.
2: On va y arriver.
1: À tout à l'heure. Et on se quitte, du coup, sur Thalassophobia. Merci beaucoup.

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1: Eh ben, vous êtes sur Station B, je suis avec Eve et je suis avec Malou qui va nous parler de ce petit projet qu'elle est venue présenter aujourd'hui à l'église Saint-Nicolas. Qu'est-ce que tu fais, Malou? Tu veux nous raconter?
2: Moi, je fais des petits dessins et des collages.
1: Tu fais des petits dessins et des
2: collages.
1: Et des collages. Alors, tu as des collages. Ils parlent de quoi, tes collages? Ils ressemblent à quoi?
2: C'est des formes de bouche qu'on a dessinées dans des papiers journal. Et il y a quelques phrases féministes.
1: Quelques phrases féministes? Est-ce que tu peux m'en dire une?
2: Par exemple, nous aussi, on peut parler.
1: Ouais, c'est pas mal ça. Et du coup, il y a des. Alors, j'ai vu aussi qu'il y avait de la gravure. Est-ce que tu peux raconter un peu comment c'est fait?
2: On a une sorte de grosse gomme sur laquelle on peut dessiner notre motif. Et ensuite, on va venir avec un petit. Je sais pas comment ça s'appelle.
1: Une gouge. Ça s'appelle une gouge.
2: Ah. On va creuser sur les traits qu'on a fait. Et ensuite, on va peindre l'endroit. On va peindre notre gomme et la mettre sur un papier pour que ça s'imprime.
1: Et on appuie très très fort.
2: Oui.
3: Et comment tu as découvert cette technique? Tu fais de l'art plastique à côté de l'école ou...
2: Je fais de l'art plastique, mais cette astuce, c'est ma mère qui me l'a appris.
3: D'accord. Donc c'est à la maison.
2: Oui.
1: Et du coup, là, tu as un petit stand où on peut aller voir ton travail.
2: Oui, c'est ça.
1: Et on peut l'acheter, j'ai vu.
2: Oui.
1: À prix libre, hein, c'est ça?
2: Oui.
1: Et tu as fait... donc là, en fait, tu as su qu'il y avait la journée du matrimoine?
2: Parce que c'est ma belle-mère qui l'a organisée.
1: D'accord.
3: Ah, donc c'est encore dans le réseau familial.
1: Et tu t'es dit, ah tiens, je vais faire un truc moi aussi?
2: Oui.
3: Et tu as commencé quand, du coup, à faire tes créations pour cette journée?
2: Il y a une semaine.
3: Il y a une semaine et tu as déjà toutes ces jolies cartes?
2: Oui.
3: Beau travail.
1: Ouais, c'est un gros travail. Hein. C'est très impressionnant quand on le voit. Et du coup, c'est la première fois que tu fais plein de petites créations comme ça pour un événement?
2: Pour un événement, oui, mais sinon, non, j'en fais plein.
1: T'en fais plein tout le temps?
2: Oui.
3: Et là, donc il y a beaucoup de cartes où il y a cette bouche avec ce message. Comment t'as choisi cette inspiration particulière pour la journée?
2: C'est qu'à la base, j'en avais fait une avec la phrase que je vous ai dit tout à l'heure, nous aussi on peut parler. Mais du coup, nous avec ma mère, on a eu l'idée d'en faire plusieurs comme ça, vu que on trouvait ça joli.
3: Et les bouches, et tu les découpes dans quoi? Dans des magazines, c'est ce que tu disais tout à l'heure?
2: Des magazines et des cartes colorées.
3: Ok. Donc vous devez avoir un sacré gros stock de magazines à la maison.
2: Oui.
1: De récupération, j'imagine.
2: Oui.
1: Merci Malou.
2: De rien.
1: Et puis...
3: On va venir revoir ça.
1: Oui, il faut aller voir ça. C'est très très,
3: très joli.
1: Bravo.
2: Merci.
3: Merci beaucoup. Bonne journée.
2: Merci, au revoir.
3: Au revoir.

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1: Eh ben, on accueille Camille Beul, qui est artiste et qui est venue présenter son travail ici à l'église Saint-Nicolas. Bonjour Camille.
2: Bonjour.
1: Est-ce que tu peux nous présenter un peu ton travail d'artiste ?
2: Ouais. Alors moi, je touche un peu à tout. Donc je fais de la céramique, où je fais pas mal de petites têtes, où on peut mettre des petites plantes à l'intérieur pour faire des cheveux. Voilà, que j'essaye de faire très apaisante. Et à côté de ça, je fais aussi des tableaux. Je peins à l'acrylique, à l'aquarelle, à l'encre, un peu tout.
1: Ah, tu touches à toutes les techniques, en fait.
2: Ouais, je suis professionnelle de rien, mais je touche à tout. J'aime beaucoup expérimenter et tester des choses. Donc, je viens broder aussi sur mes tableaux, rajouter du collage, mixer un peu tout ce qu'on peut faire. Je fais aussi de la linogravure.
1: Ouais.
2: Que je viens broder par-dessus, j'écris, voilà, c'est ça foisonne.
1: C'est très pluridisciplinaire en fait, comme, comme travail. Et tes inspirations, les images que tu crées, elles naissent comment ?
2: C'est beaucoup en lien avec la nature, avec des personnages plutôt féminins et des notions de liberté un peu. Et j'aime bien créer des choses qui font du bien et qui apaisent quand on les regarde.
1: Qui détendent. Du coup, les visages avec les plantes comme ça, c'est venu de quelque part, c'est arrivé dans la...
2: C'est venu, j'avais vu ça un jour sur les réseaux, je pense. Et j'ai commencé à en faire un et après j'ai continué. Et puis j'ai développé l'idée aussi, je me suis dit, ah, je veux faire des corps en entier, rajouter des animaux. Voilà, c'est quelque chose que j'ai envie de continuer à explorer.
1: Ouais, qui est devenu un peu ton univers personnel.
2: C'est ça, en tout cas autour de la céramique, ouais.
1: Ouais. Et donc tu fais des ateliers, j'ai l'impression.
2: Alors là, aujourd'hui, je propose un atelier collage collectif. Donc l'idée, c'est de réaliser avec les gens qui passent une affiche assez libre. Chacun a le droit de s'exprimer comme il veut. Ça peut être juste coller une petite image, un petit mot, rester un peu plus longtemps. Mm-hmm. C'est très libre.
1: À partir de pages de magazine, c'est ça ?
2: Ouais, j'ai un petit une petite sélection de magazines à découper.
1: Donc on peut venir ici, et c'est à quelle heure l'atelier collage ?
2: C'est tout le temps.
1: C'est tout le temps.
2: C'est tout le temps, on peut rester 5 minutes ou une heure, c'est comme on veut.
1: D'accord, donc on peut venir, aller à ton stand et puis faire l'atelier collage.
2: Voilà.
3: Est-ce que tu as des magazines de prédilection pour tes collages ?
2: C'est un gros truc de réussir à trouver des magazines.
1: C'est de plus en plus difficile, moi, je trouve.
2: Ouais. Du coup, les copines me donnent leurs magazines. Nan, nan. Ça dépend un peu ce que je fais. J'aime bien aussi les magazines un peu de développement personnel, nan, nan, parce qu'il y a des jolies illustrations. Je trouve qu'ils vont bien pour les collages. Et en même temps, des fois, j'aime bien aussi les causettes, les trucs, où on va avoir des messages un peu plus percutants. Voilà. C'est bien d'avoir un peu de tout.
1: À part aujourd'hui, est-ce que tu exposes dans des endroits
2: Alors, j'expose assez irrégulièrement.
1: D'accord.
2: J'étais en exposition la semaine dernière, mais là, j'en ai pas d'autres de prévues pour le moment. Voilà, c'est vrai que comme je débute, mon atelier est chez moi, donc il n'y a pas spécialement d'endroit.
1: Ouais.
2: Pour venir voir ce que je fais, à part sur les réseaux sociaux.
1: Ouais, t'as des réseaux où on pourrait venir voir ton travail. Ouais. Est-ce que tu veux les donner là, comme ça
2: Sur Instagram, c'est cabo.création.
1: Okay. D'accord. Avec un K.
2: Avec un C.
1: Avec un C. D'accord. Et tu fais des ateliers en dehors de cette journée
2: J'en fais de temps en temps. Pareil, c'est pas régulier.
1: D'accord.
2: J'ai fait des ateliers dans des structures médico-sociales aussi. Parfois, j'en ai fait avec des assos cannaises. Voilà, mais j'ai pas de régularité là-dedans.
1: Ouais. Ok. Et la question sur comment tu as découvert cette journée du matrimoine ? Est-ce que tu connaissais avant ?
2: Alors, je connaissais déjà les journées du matrimoine depuis quelques années, parce que notamment, je fais partie de l'association Olémo. On a des projets sur les journées du matrimoine depuis quelques années. D'ailleurs, j'en profite pour dire qu'il y a un atelier d'écriture à 14h à prix libre, donc n'hésitez pas à venir. Et donc là, je connais deux personnes de l'organisation qui m'ont proposé de venir exposer.
3: Et hier soir, vous aviez aussi une animation pour dans le cadre des journées du matrimoine avec Olimo.
2: Oui, tout à fait.
3: C'était quoi ? Ça s'est bien passé ?
2: C'était alors dans le cadre de la recherche scientifique avec une équipe de chercheurs. Oh là là, je ne suis pas bien, je n'ai pas tous les détails, mais surtout en tout cas sur les femmes.
3: Si les femmes avaient été mises en lumière
2: dans ces...
3: comme il aurait dû.
2: Voilà.
1: Qu'est-ce qui serait passé, une uchronie quoi.
3: Et l'atelier d'écriture tout à l'heure, si nos auditeurs s'ils veulent venir, qu'est-ce qu'ils doivent faire? Ils doivent s'inscrire, ils peuvent venir, il reste des places.
2: Il reste des places, donc si vous n'êtes pas inscrit, vous pouvez venir à 14h et puis ce sera bon. Et puis l'idée c'est vraiment d'oser écrire, de se libérer de ses barrières et de se faire plaisir. Il y a vraiment aucune attente, aucun objectif. C'est vraiment retrouver le plaisir d'écrire.
3: Est-ce qu'il y aura une thématique liée à la journée quand même ?
2: Tout à fait, mais je garde un petit peu de...
3: Un peu de suspense.
1: Ce sera la surprise. Il faut venir.
2: Voilà,
1: il faut venir
2: pour voir.
1: Merci Camille Ball.
2: Et ben merci à vous.
3: Merci beaucoup.
1: Cabot sur Instagram, avec un C.
2: Avec un C.
1: Merci.
3: À plus tard.

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1: Vous êtes toujours en direct à l'église Saint-Nicolas pour les journées du matrimoine avec l'association Les Bouclés pour cette journée saine et sauve qui met en lumière les artistes féminines. Et en parlant d'artistes féminines, je reçois Sandrine. Bonjour Sandrine.
2: Bonjour à vous deux.
1: Donc le nom d'artiste, c'est Terre d'Homère.
2: Tout à fait, c'est ça.
1: Pourquoi ce nom? Est-ce qu'il y aurait une inspiration maritime dans tes créations?
2: Alors oui et non à la fois. Ah. Ça vient surtout de mon nom de jeune fille, Homère, mais O-M-E-R. Là, j'ai un peu changé l'orthographe. J'ai associé mon nom de

0: pas, mais mon nom de jeune fille ensemble, toujours garder cet esprit de liberté.
1: Cher à cette journée.
0: Voilà.
1: Donc tu es artiste céramiste. Est-ce que tu peux nous en dire un petit peu plus sur tes créations ?
0: Alors oui, alors j'ai un peu deux activités. C'est à la fois une activité artisanale plus de poterie classique utilitaire de bijoux, et puis à côté une activité plus artistique dans la création. Je fais d'ailleurs partie d'une association qui s'appelle Dire Autrement. On est plusieurs artistes, plasticiennes, peintres, on travaille ensemble sur un sujet commun, les abysses. C'est pour ça qu'il y a des créations qui sont exposées ici, une méduse, enfin des méduses, une pieuvre, et puis un scaphandre, enfin plein d'autres choses qui viennent de là. Après, je travaille principalement le grès. Je fabrique mes émaux aussi, donc plusieurs techniques qui sont associées. Je travaille la plaque aussi, donc des formes plus graphiques, un peu inspirées du Baos. J'ai une formation à l'origine qui n'a rien à voir avec la céramique.
1: D'accord.
0: Je viens du bâtiment, donc strictement rien à voir. Donc j'avais appris à la base le dessin technique, donc je pense que j'ai gardé un peu un goût pour les lignes assez droites. Voilà, ça vient un peu d'ici, je pense.
1: D'accord, et tu t'es formée comment, du coup,
0: à la céramique
1: et au grès ?
0: Alors, c'est une reconversion. En 2021, j'avais fait une petite session d'initiation qui m'avait bien plu. À côté de ça, je peignais. Donc, je voulais aller vers quelque chose de plus artistique. Je sentais qu'au fond de moi, il y avait des choses à exprimer. Et donc, à un moment, j'ai été licenciée. Donc, il a fallu trouver une autre voie. Et je me suis rappelée que ça m'avait bien plu à l'époque. Donc, j'ai cherché ce qu'il y avait comme école. Alors, en Normandie, il n'y en a qu'une, qui est le Pôle Céramique Normandie à Lillebonne. Et donc, j'ai intégré cette école-là début 2023. J'ai passé mon CAP. Donc, j'ai fait des cours d'histoire de l'art, de technologie, tout ce qui est en lien donc avec la terre, le tournage principalement. Donc j'ai passé mon CAP, j'ai fait par la suite une petite formation en compréhension des émaux.
1: C'est quoi les émaux ?
0: Alors les émaux, c'est ce qui va vitrifier ta pièce, la rendre étanche.
1: Okay.
0: Donc ils peuvent être transparents, opaques,
1: colorés,
0: ou colorés, suivant ce. Donc là, c'est un peu la chimie. On a toujours la surprise de ce qu'on va découvrir en ouvrant le four. Et puis voilà, tout s'est fait comme ça, ça s'est enchaîné. Et j'ai ouvert donc mon atelier en début 2024. Donc ça reste assez récent quand même.
1: Et il est où ton atelier si on veut venir voir tes créations ?
0: Alors il est à Moulins-en-Bessin.
1: D'accord.
0: Donc pas très loin d'ici. Donc on vient sur demande, où les gens m'appellent et puis ils peuvent venir. Je leur ouvre volontiers la porte. Depuis cette année aussi, je fais des petits ateliers d'initiation, découverte du modelage. Donc, s'il y a des gens d'intéressés, qu'ils n'hésitent pas.
1: Ok. Et avant de se déplacer à Moulins-en-Bessin, où est-ce qu'on peut te contacter ? Est-ce que tu as un site, des réseaux sociaux ?
0: Sur Facebook, Instagram,
1: les gens Terre d'Omer.
0: Voilà, Terre d'Omer, tout simplement.
1: Très bien. Et on peut commander en ligne ? Non.
0: Pas encore, je fais les marchés principalement, marché de l'artisanat, marché d'art. J'ai fait mon premier marché de potier cette année à Bayeux, qui était la première édition d'ailleurs. J'espère postuler pour des marchés dans la région pour l'année prochaine et puis pour essayer de me faire connaître un petit peu plus.
1: Ouais, comment t'as entendu parler de cette journée du coup, avec des bouclés ?
0: Par l'intermédiaire des organisatrices, je connaissais un peu Isabelle, donc elle m'a soumis son projet. Je trouvais que l'idée était vraiment très chouette, donc j'ai sauté sur l'occasion et j'ai volontiers participé. Voilà.
1: Et avant cette journée, est-ce que tu connaissais les journées du matrimoine ?
0: Un tout petit peu de nom, mais sans m'y être vraiment investie. Donc là, ça fait plaisir aussi de pouvoir participer à cet événement.
1: Ok. Merci beaucoup de partager cette journée avec nous. Et puis à plus tard.
0: À plus tard.
1: Merci beaucoup.
0: Bonne journée.
1: Bonne journée.

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1: Nous sommes toujours en direct à l'église Saint-Nicolas pour la journée saine et sauve avec l'association Les Bouclés sur Station B. Et nous recevons Noah et avec moi il y a Maria qui est là pour sa première interview. Alors peut-être on l'entendra, peut-être pas, suspense. Et Noah, tu nous présentes l'association Eco Junior qui est présente sur le lieu.
2: Bonjour.
1: Bonjour.
2: Eco Junior, c'est une association pour l'écologie. C'est une junior association plus précisément. Donc une junior association, c'est une association pour les enfants. Et du coup, il faut juste qu'il y ait quelqu'un qui a plus de 11 ans, comme dans les représentants. Et puis voilà. Et du coup, c'est le RNJA qui crée les junior associations. Donc c'est une association loi 1901. Et du coup, c'est comme ça qu'on peut créer des associations en étant enfant.
1: Ok. Le RNJA, c'est une grosse association qui permet à des enfants en fait, de créer la leur, c'est ça ?
2: Oui, c'est une association nationale.
1: Et ton association, toi, tu l'as découverte comment ? Elle est implantée où ? Vous êtes où, si on veut, à part aujourd'hui ?
2: L'association, c'est nous qui l'avons créée. Et du coup, on est sur la Évignée. Et le 26 septembre, à 14h, au rue du Raquet, on fait un ramassage de déchets.
1: D'accord.
2: Et des ateliers à éponge tawashi. C'est des éponges faites avec des chaussettes. Et puis après, on fait une tombola pour gagner de l'argent pour acheter de nouveaux matériels.
1: Ok. Donc dans Eco Junior, on entend que c'est une association autour de l'écologie. Donc là, tu nous parles de ramassage de déchets, de création d'éponges avec des chaussettes recyclées. Quelles sont les autres choses que vous faites ensemble dans l'association ?
2: On essaye de faire de la prévention pour l'écologie, tout ça. Mais après, sinon, on est surtout sur les ramassages de déchets. C'est surtout ça, les actions qu'on fait.
1: Ok, donc comment vous faites ? Vous réunissez, vous vous dites, samedi prochain, on va sur la plage de Ouistreham et on ramasse les déchets. Comment ça se passe ?
2: C'est ouvert à tout le monde. Donc, on fait une réunion. On se dit, là, est-ce que vous êtes tous disponibles là, ce jour-là ? Et après, on fait des affiches. On met des affiches dans le centre-ville, tout ça. Et ceux qui peuvent venir, même s'ils ne sont pas de l'association, ils viennent ramasser des déchets avec nous.
1: Ok, on peut participer aux actions. Et vous avez un rendez-vous régulier quand même ? Tous les mercredis, par exemple, vous vous réunissez ? Ou c'est vraiment sur des événements de ramassage de déchets ou d'ateliers ?
2: Nous, entre les personnes de l'association, on a une réunion par mois pour du coup discuter des projets qu'on
1: D'accord.
2: va faire, de tout ça.
1: Okay. Et vous êtes combien dans l'association ?
2: On est 4 dans le bureau et on est 5 en tout. Mais après, au ramassage de déchets, ça varie. Des fois, le plus gros qu'on a fait, on était 25 et des fois, on était 0 parce qu'il pleuvait, des choses comme
1: D'accord.
2: ça.
1: D'accord. Donc, les gens étaient découragés. Et vous êtes tous mineurs dans le bureau ?
2: Oui.
1: Ok.
2: Le maximum, ils ont 14 ans.
1: Okay.
2: Et du coup, le plus petit, ils ont 12 ans, je crois.
1: Et t'as connu ça comment ? Parce que t'habites dans le quartier, via l'école, via les copains ?
2: Quand on l'a créé, on était trop au début. On aimait tous l'écologie, ça nous passionnait tout ça. Mais au début, on s'était dit, on va faire un ramassage de déchets, sauf que nos parents n'étaient pas très chauds parce que du coup, s'il y avait un problème, des choses comme ça. Et là, il y a notre directeur qui nous a parlé du RNJA. Et du coup, on s'est dit, on va créer cette junior association. Au moins, on a une assurance, on peut avoir un compte bancaire, tout ça. Et du coup, là, les parents, ils n'avaient plus à s'en faire pour s'il y avait des problèmes, des choses comme ça.
1: Donc vous êtes autonome ?
2: Oui.
1: Ok. Et est-ce que tu aimerais du coup continuer à t'investir dans cette association ? Et même le jour où tu vas être majeur, comment t'envisages la suite là, écologiquement, ton positionnement écologique ?
2: Quand on sera majeur, donc on sera deux à avoir une majeure la même année, soit on passera à l'association en loi 1901, donc une association pour les adultes. Soit on lèguera, soit représentant adulte, ça, on peut être ma part représentant, mais on les aidera. Et ça dépendra surtout si on a encore des jeunes assez petits, qui n'ont pas de 17 ans, parce que sinon l'année prochaine, il y aurait eu le remède. Mais des jeunes de 12 ans ou comme ça, qui pourraient reprendre l'association.
1: Ouais, passer la main après.
2: Oui.
1: Ok. Et si on veut être au courant justement du prochain événement, où on trouve l'information ? Est-ce que vous avez un mail, un réseau social
2: On a une chaîne WhatsApp.
1: Ok, donc là il faut déjà être un peu dans le groupe.
2: Chaîne WhatsApp, on peut chercher, on peut les trouver sans être.
1: Donc si on tape Eco Junior,
2: normalement vous la trouvez.
1: Ok, on vous trouve.
2: Et puis sinon on a un Instagram.
1: D'accord.
2: Et si vous voulez nous contacter par mail, on a une adresse mail.
1: D'accord, on trouve tout ça sur internet.
2: Je sais pas sur internet, je pense pas. Mais au pire, sur notre chaîne WhatsApp, il y a des endroits où on peut nous demander pour qu'on nous contacte.
1: Et c'est quoi le prochain événement?
2: Du coup, là, le 26 septembre, il y a le ramassage de déchets.
1: Et c'est où?
2: À la Évigné, un rue du Raquet.
1: Ok, un rue du Raquet à la Évigné, si on veut venir ramasser des déchets. Et il y a d'autres projets en cours déjà en...
2: Là, justement, on a une réunion cet après-midi, donc on aura après les projets pour les mois suivants.
1: Et là, t'as un stand aujourd'hui?
2: Là, aujourd'hui, je suis sur la fresque où tout le monde peut venir dessiner, tout ça.
1: Ok, alors...
2: Pour les enfants.
1: T'as dessiné quoi aujourd'hui? Enfin, quelle a été ta participation? À quoi? Je l'ai pas vue encore, moi, cette fresque. Donc, à quoi elle ressemble pour le moment?
2: Il y a un peu de tout. Il y a la mer, il y a des animaux qui font du skate, des arbres, tout ça.
1: Okay.
2: Mais là, il y a un peu de tout. Et puis, c'est avec du collage, avec des dessins, tout ça. Donc, c'est ce qui vous vient en tête.
1: Ok. Et aujourd'hui, du coup, c'est la journée du matrimoine. Tu as dû en parler, du coup, peut-être un peu avec tes parents qui t'ont emmené ici. Qu'est-ce que ça t'évoque, toi, la journée du matrimoine?
2: Ça fait que... on est tous égales et que pourquoi ça serait la journée patrimoine alors que être un garçon ou une femme ça change rien, on est tous des humains.
1: Et d'ailleurs, parce que du coup on parlait de l'affiche tout à l'heure, t'as dû voir l'affiche de l'événement, sur l'affiche il y a Françoise Daubonne et c'est celle qui a théorisé l'écoféminisme, donc elle a lié vraiment la question de l'écologie, comment ça impacte aussi la vie des femmes, donc c'est assez difficile à lire, mais toi qui t'intéresses à l'écologie, ça peut être une autrice qui peut t'intéresser dans ce qu'elle a créé comme mouvement politique sur l'écologie. Voilà, c'était le petit lien avec la journée. Merci beaucoup Noah.
2: Ouais.
1: Et puis, bonne journée à toi, et puis on va venir voir la fresque. Merci.
2: Merci à vous aussi.
3: Le petit voisin s'appelle Jocelyn, avec un P, avec un F comme dans Martine, le petit voisin.

0: C'est Journée du Matrimoine.
1: L'art n'est pas à mes yeux une réjouissance solitaire. Il est un moyen d'émouvoir le plus grand nombre d'hommes en leur offrant une image privilégiée des souffrances et des joies communes.
2: Au moment d'écrire, il faut vraiment prendre le pouvoir, quoi.
3: Je crois que ce qui est beau dans les livres et donc dans l'écriture, c'est de ralentir un petit peu le monde. Pour moi, c'est ça d'abord et avant tout.
0: Bonjour, vous écoutez votre fichier Rilly et ce que je préfère dans la vie à part lire, c'est partager mes lectures avec ma maman. Et aujourd'hui, c'est la journée du matrimoine, l'occasion de mettre les mères à l'honneur. Et puisqu'elles se font coiffer au poteau du patronyme, leur nom de famille dans l'ombre de ceux des pères, on va les mettre en lumière. Et ça, la littérature, comme la pop culture, le fait fort bien.

0: Et quelle n'est pas ma surprise, en commençant mes recherches sur les mères en littérature, de ne voir des articles que sur les écrivains et leurs mères. Les écrivains, pas les écrivaines. Pas très matrimoine tout ça. Alors crevons l'abcès tout de suite et allons voir ce que ces bons messieurs bien canoniques écrivent sur leur momo, peut-être même pour se défendre de toute misogynie, qui sait ? Oui, je suis d'humeur belliqueuse. Et commençons par le sacro-saint, le livre de ma mère, d'Albert Cohen. Vous savez, l'auteur de Belle du Seigneur, ce soi-disant grand roman d'amour qui fait passer des violences conjugales à coups de tête éclatés sur la baignoire pour le paroxysme de la passion amoureuse. Si je me suis farcie Belle du Seigneur, je vais juste choisir quelques citations du livre de ma mère, dont la quatrième de couverture évoque « Une mère aujourd'hui morte qui n'a vécu que pour son fils et par son fils ». Ce livre d'un fils est aussi le livre de tous les fils. Chacun de nous y reconnaîtra sa propre mère, sainte sentinelle, courage et bonté, chaleur et regard d'amour. Voilà les filles, passez votre chemin. Ou pas, c'est mal me connaître. D'abord, le gars ne se montre tel qu'il est qu'avec sa daronne. Avec les plus aimés, amis, filles et femmes aimantes, il me faut un peu paraître, dissimuler un peu. Avec ma mère, je n'avais qu'à être ce que j'étais, avec mes angoisses, mes pauvres faiblesses, mes misères du corps et de l'âme. Elle ne m'aimait pas moins. Amour de ma mère à nul autre pareil. Une mère qu'il sacralise pour sa fidélité canine. Elle était avec moi comme un de ces chiens aimants, approbateurs et enthousiastes, ravis d'être avec leur maître. La naïve ardeur de son visage m'émouvait et son adorable faiblesse et cette bonté dans ses yeux. Il assume aussi pleinement de ne faire aucune confiance aux autres femmes. « Oh toi, la seule mère, ma mère de tous les hommes, toi seule, notre mère, mérite notre confiance et notre amour. Tout le reste n'est que misère et feuilles emportées par le vent. » Et je vous passe les longs passages où il prend les grandes amoureuses de la littérature, Juliette, Ophélie, Laure, ainsi que toutes les demoiselles en exemple, pour dire qu'elles se détourneraient de leur amant s'ils perdaient une once de beauté, alors que, édentés ou vieux, forts ou faibles, jeunes ou vieux, nos mères nous aiment. Vraiment, ce gars est un gros ouin-ouin.
1: Allô,

0: Mais trêve d'énervement contre ces pauvres hommes qui continuent d'acculer leur mère pour consolider leur ego fragile. On se dirait dans un épisode de « Qui veut épouser mon fils ?» Et autant vous épargner cette émission bourrée de stéréotypes et de climat incestuel, je l'ai fait pour vous et c'est définitivement aussi mauvais que divertissement, il faut bien le dire. Non, il est temps de vous présenter la queen de la journée, Véronique.
1: Dans la gare, ma mioche me repère facile, puisqu'ici tout est gris. Le temps, les gens aussi. Moi j'ai ma veste orange en nubuck et mes Santiago perlés. Faut bien leur amener un peu de soleil aux Parisiens. Le chien m'arrache le bras en la voyant. C'est la fête. Des fois, je me demande ce qui se passe dans sa petite tête. Maman, maman, fête, poteau, pisse de chien, maman, maman, oh, amour, fête, Sa maman, c'est pas moi, hein. C'est elle. Elle, avec son air d'être en hypoglycémie, la chair de ma chair. Transparente. Du violet autour des yeux qui n'est pas une nouvelle ombre à paupières. Ça lui a jamais réussi l'hiver. N'empêche qu'elle me tourne le ventre avec sa dégaine. Je comprends pas cette ville. Les gens avancent comme avec une alarme dans la tête. Style l'alarme du premier mercredi du mois. 1, 2, 1, 2. Des fous. Ça marche militaire sur le quai qui pue la pisse. Ça te bouscule. Rien à foutre tant que j'arrive le premier dans l'escalator et puis dans le métro. S'il faut pousser une vieille, et alors la porte va fermer, la sonnerie qui hurle, c'est bouge-toi ou crève. Le prochain est dans quoi ? 3 minutes ? Pas possible. Trop long, 3 minutes. Le temps de réfléchir à la vie et de te rendre compte que tu n'as pas vu la lumière depuis un millénaire, que ton job de chief officer de mes couilles, personne n'en a rien à foutre et que tu serais peut-être mieux sur les rails ou avec des chèvres. Tout sauf ici, en fait. Ma fille nous guide avec Pastis dans ses sous-sols de dépressifs et finit par nous ramener dans son studio à peine habité. Il est sombre, humide et bas de plafond pour 750 € par mois à Saint-Germain-des-Prés. Ça lui plaît. Je lui ai acheté des trucs tupperware pour cuisiner au micro-ondes, des rangements faits exprès pour les petits espaces. À part ça, pas de déco, ni les millions de photos qu'elle prend. Juste des gros livres partout et de la poussière sur les plinthes. Dans le frigo, rien d'autre que du beurre, des compotes et du fromage râpé. Un appel à l'aide, cet appartement. Mais je me mords les lèvres parce que si je l'ouvre, elle dira que c'est comme d'habitude, que je critique tout. Et cette fois, j'aimerais bien qu'on passe au moins une journée sans se charcler. Alors je me fais petite. J'annonce, comme si de rien n'était. Tiens, je vais aller faire des courses, tu sais que j'adore le Monoprix. Je lui remplis le frigo des choses qu'elle aime. Elle dit pas merci, mais au moins elle mange. Et ça calme un peu mon estomac qu'elle mange.
0: Véronique est l'héroïne du roman La Bonne Mère de Mathilda Di Capéo. Une cagole, une vraie, avec ses défauts et sa franchise qui ne supporte pas les ouin-ouin. Et si elle fait honte à sa fille parfois, elle est toujours là pour elle. Toujours. Pour lui faire à manger, comme pour faire 800 km de nuit et aller la déterrer de son studio parisien.
1: Ça fait un moment qu'elle s'est mise dans la tête que je lui en veux. Tu parles. C'est elle qui nous en veut. D'être nous. De l'avoir enfantée. Quand elle est là-bas à Paris, elle nous répond une fois sur trois. Et quand elle est ici, c'est pire. Cette distance. Vas-y qu'elle souffle, qu'elle te met ses yeux en l'air, qu'elle se mord la lèvre pour pas nous corriger la grammaire. Elle veut même plus regarder la télé parce que c'est en français. C'est si mal doublé, maman, je sais pas comment tu fais. Comment tu fais ? Dit d'un air dégoûté. On la dégoûte, voilà, ça y est. Faut pas croire qu'elle a attendu de partir pour avoir honte de nous. Enfin, de moi. Le pire de tout, c'était les réunions parents-prof. Le napolitain me les laissait. J'étais beaucoup plus sociable sans ses mains. Sauf que la petite, elle était pas d'accord. Elle dormait pas de 2 nuits avant, comme une ultra avant le classico. Tu comprends, maman. Les profs, c'était important pour elle. Fallait pas que je me fasse remarquer, comme d'habitude. Que je fasse mon cinéma. Avant de partir, elle inspectait ma tenue, mon maquillage, si j'avais pas mis trop de parfum. Et puis elle faisait la liste. Pas de gros mots, maman. Petit sourire. Et pas d'allusion sexuelle. Je roulais des yeux comme elle sait si bien faire. Ramène pas trop la conversation vers toi, s'il te plaît. Bien sûr, chérie, on parle toujours de toi, tu sais. Et ne demande pas si on peut fumer. On ne peut pas fumer à l'intérieur. J'ai pas fait ça depuis 1999, mon cœur. Et ma main, s'il te plaît, fais attention au français. Je vais parler d'un châtier. Ils vont avoir besoin du dictionnaire pour me comprendre. Tu verras, Magaté.
0: Clara a souvent honte de Véronique. Elle a honte de ses décolletés plongeants et de son argot criard. Elle qui essaye de s'élever socialement. Car Clara, on la voit devenir une transfuge de classe. Et comme Marguerite Duras, Annie Ernaux ou Édouard Louis, les transfuges de classe finissent toujours par juger leur génitrice avec plus ou moins de tendresse. Quand j'étais enfant, nous avions honte ensemble, de notre maison, de notre pauvreté. Maintenant, j'avais honte de toi, contre toi. Nos hontes se sont séparées, écrit Édouard Louis. Une honte qui n'est pas toujours liée à la pauvreté, mais peut l'être à cause de l'exubérance maternelle. C'est le cas pour Véronique, qui ne s'excuse jamais d'être qui elle est, mais aussi du stéréotype de la mère juive que l'on trouve à foison dans la pop culture. D'un éléphant ça trompe énormément, à ma mère Sylvie Vartan et moi, en passant par la promesse de l'aube de Laurent de Romain Gary.
2: Simon ! Vous dérangez pas pour moi les enfants. Jouez, jouez. Jouez, Bouli. J'ai rien qu'une chose à dire à Simon alors. Simon, viens ici.
3: Mais qu'est-ce que tu fais là ? Pourquoi tu es sorti du fourrure ?
2: Je m'en vais. Tu sais ce qu'il m'a dit cette nuit ? Et en plus, il m'a réveillé pour me le dire. Devine. Je te souffre pas.
3: Mais je sais pas, mais tu vas pas me raconter ça là maintenant, non ?
2: Mais où est-ce que je peux te le raconter alors ? Ce matin, je me suis présentée chez toi et l'autre folle, elle m'a empêché de rentrer dans ton cabinet.
3: Qui, Madame Paquet ? Mais c'est normal, j'étais avec Monsieur Simoni.
2: Ah bon, c'est normal ? C'est normal que tu te renfermes avec Monsieur Simoni quand ta mère est au bord du gaz ?
3: Maman, maman.
2: En plus, il a rien du tout, celui-là, c'est un comédien.
3: Il a rien du tout ? Tu veux voir ses radios ? Tu veux voir ses radios ?
2: Il a rien du tout. Demande à Madame Paquet. Seulement lui, forcément, il te paye, alors tu le reçois avec des sourires. Mais si maintenant faut payer pour te voir, dis-le, je savais pas. Combien je te dois ?
3: Arrête ! Arrête !
2: Ah, Simon, ne me parle pas sur ce ton, hein ! Parce que ce sont encore ta propre mère ! Et tu pourrais recevoir une paire de claques devant tous tes camarades, tu sais !
3: Qu'est-ce que j'ai fait ? Mais qu'est-ce que j'ai fait ? Maman, écoute !
2: Au revoir, Étienne. Au revoir ou adieu. Adieu, Bouli. J'ai même pas demandé les nouvelles.
3: Mais où tu vas ? Où est-ce pas ?
2: T'inquiète pas, je te laisse pas mon adresse. Comme ça, tu économiseras le timbre.
0: Mais les enfants oublient que parfois, ce rôle de mère leur est tombé dessus par automatisme. Une pression sociale à enfanter qui ne fait pas que des heureuses. Et ce n'est pas Emma Bovary qui dirait le contraire, elle qui n'avait aucun instinct maternel, aucune affection pour la pauvre Berthe qu'elle trouvait franchement laide et à laquelle elle préférait ses amants. Un regret d'être mère, encore tabou, mais que l'actrice Anémone assumait déjà il y a une dizaine d'années de cela.
4: C'est marrant, comment quelqu'un qui est tellement épris de liberté a voulu faire des enfants ?
5: Non, je voulais pas, c'est la société qui me les a fait, c'est-à-dire que...
4: Ah, c'est elle ?
5: C'est mon inconscient qui me les a collés, quoi.
4: C'est-à-dire ?
5: Ben, c'est-à-dire que pour les femmes de ma génération, il y avait une énorme pression. Si vous n'étiez pas mère, vous n'étiez pas une vraie femme. Et ben, je tenais à être une vraie femme, et c'est comme ça que je me suis retrouvée avec des enfants. Mais sinon, non, je voulais pas d'enfants, non. Bon, une fois qu'ils sont là, on les aime, donc on est piégé, c'est fini.
4: Mais on est piégé, c'est fini, c'est ça que vous avez
5: bah,
4: dit.
5: Ah oui, bah oui, bah oui.
4: C'était pas en vous.
5: Non, j'ai jamais. C'était pas mon rêve du tout, non.
4: Comment on explique ça à ces enfants ?
5: Ah bon, on les explique qu'il n'y a pas besoin de désirer pour aimer.
4: Bien sûr.
5: De toute façon, ils le savent bien que je les aime. C'est même pas la peine de rien expliquer.
4: Mais ça. Enrichit votre vie, a posteriori.
5: Ah non, non, non. Ah non, non, non, ça me l'a ruiné.
4: De quoi ?
5: Ah, les enfants m'ont ruiné mon existence, mais...
4: C'est-à-dire ?
5: Bah, c'est-à-dire que sans enfants, j'aurais fait beaucoup plus, beaucoup, bien d'autres choses. Et ça m'a empêché de vivre. Mais bon.
4: Ah ouais ?
5: Bah oui, mais comme c'était... il passait avant. Il passait avant ce que j'avais vraiment envie de faire. Donc ça m'a ruiné la vie. Mais bon, c'est la vie, c'est comme ça... Chacun sa merde.
4: Oh, dites donc, c'est pas à la mode hein, de dire ça.
5: Ah, mais je m'en fiche.
0: Dans la trilogie Le Pays des Autres de Leïla Slimani, que je vous conseille, hein, c'est une super saga familiale, il y a Mathilde, une jeune Alsacienne qui tombe amoureuse d'un soldat marocain pendant la Seconde Guerre mondiale. Et si tout au début n'est qu'érotisme maladroit et irrépressible, une vie de mère et de foyer rattrape vite sa jeunesse. Ce jour-là, le visage au-dessus d'une casserole, Mathilde se demanda « Combien de fois ai-je regardé bouillir l'eau ? Combien de temps ai-je passé à faire le marché pour eux ?» Elle leva les yeux et fixa le frigidaire, comme s'il était son plus farouche ennemi. Cette bête blanche et froide engloutissait les denrées comme ces tonneaux percés de la mythologie grecque. toujours recommencer, toujours reproduire les mêmes gestes pour qu'il n'en reste rien. Elle eut honte, tellement honte. Elle songea aux années écoulées, à sa vie auprès de sa famille et aux tonnes de nourriture qu'ils avaient ingurgitées. Elle imagina une pièce remplie du sol au plafond de filets de viande, de miches de pain, de légumes bouillis. Elle se sentit écœurée par eux et par elle-même. Et dire qu'elle avait cru à ces histoires idiotes de souillons devenus princesses. Pauvre Cendrillon, qui avait passé sa jeunesse à faire le ménage, qu'on avait empêché d'étudier et qui, mariée à son prince, avait dû ruminer jusqu'à sa mort ses rêves déçus.

0: Au moins, les enfants d'Anémone ou de Mathilde n'auront pas manqué d'amour. Et on ne peut pas en dire autant de Doris Lessing, Jules Vallès, Camille Claudel ou Gisèle Halimi, mal aimés, maltraités, voire enfermés par leur mère. Pour l'écrivaine Bethany Webster, la colère sous-tend les violences sexistes des mères. Elles transmettent les contraintes patriarcales et leurs injonctions contradictoires pour ne pas regarder en face l'étendue des renoncements qu'elles ont dû faire. En s'assurant que leur fille ne prenne pas trop de place, n'ait pas trop confiance en elle, elle évite le risque que la fille réveille... Je tourne ma page. que la fille réveille la douleur qu'elle préférait ignorer. Il est plus simple pour une mère abîmée par le patriarcat d'élever une fille impuissante qu'une fille dont la liberté lui rappellera ce dont elle a manqué. Plus simple de dire à sa fille qu'elle est une pute que d'affronter son propre rapport compliqué et honteux à son corps et à sa sexualité. Plus simple de dire à sa fille de ne pas rêver trop grand que de risquer de la voir réussir là où on n'a pas pu aller. Ainsi, comme dans la vraie vie, la mère violente existe en littérature et donne des personnages qu'on adore détester. Dès l'Antiquité, Médée commet l'infanticide pour se venger de l'infidélité de Jason, donnant naissance à un modèle de mère plein de fureur. Madame de Réan, la mère de Sophie, est certainement son plus gros malheur et illustre à elle seule l'idéal éducatif de la comtesse de Ségur. Madame Lepic humilie son fils jour après jour. Respectable aux yeux des voisins, elle n'a aucune tendresse pour son fils poil de carotte qu'elle rabaisse constamment. La fanatique mère de Carrie, de Stephen King, lui fait subir l'enfer dès qu'elle franchit la porte de chez elle. Enfin Falcoche, la mère vipère au poing d'Hervé Bazin, n'hésite pas à planter une fourchette dans la main de son fils pour lui faire baisser les yeux.
1: Blaise, mon ami, vous installerez ce poêle dans ma chambre. Les enfants n'ont pas besoin de chauffage en hiver. Miss, vous enlevez les oreillers, ils donnent le dos rond. Pareil pour les redons. Une seule couverture suffira largement. Je réquisitionne vos bourses, vos épingles de cravate, vos chaînes en or, vos stylos. Votre grand-mère vous gâtez vraiment beaucoup trop. Avec toutes les charges que nous avons, c'est vraiment ridicule de vous habituer à un tel luxe. Vous entretiendrez vous-même votre chambre. Je passerai l'inspection régulièrement. Gare à vous si je trouve une toile d'araignée. Naturellement, vous ne dormirez plus ensemble. Je n'aime pas ces regards faux. Regardez-moi dans les yeux. Je saurai ce que vous pensez.
2: Tu l'imaginais comme ça, toi ?
3: Dès qu'elle ouvre la bouche, j'ai l'impression de recevoir un coup de pied au cul.
0: Il y a aussi cette mère qui gratte. Grazielia, dite la dépareillée dans le superbe roman Uva Spina de Monica Accitto. Une mère fantasque qui simule la mort tous les mercredis soirs pour retenir son mari, qui transmet sa violence à ses enfants. Car là où il y a des mères, il est aussi question de transmission, de souvenirs, de valeurs, de traumas ou de schémas à répéter, bien malgré soi. Et c'est ce qui se passe dans le roman La Bonne Mère. Véronique a beau tout faire pour sa fille, elle est incapable de la défendre contre les dangers qu'elle n'a pas pu elle-même éviter. Mémoire intergénérationnelle dont on voudrait se départir.

0: Là où les pères se taisent, sont absents ou mutiques, dans l'amour ou dans la violence, les mères assurent, charge éducative et charge mentale. Ce sont aussi elles qui descendent dans la rue, défendre leurs droits et ceux de leurs enfants. En 1982, deux lycéens, Wade Achichi et Abemdi Gemia, sont assassinés froidement. Leurs familles et amis se réunissent, se mobilisent et se font connaître sous le nom des folles de la place Vendôme, en référence aux maires de la place de Mai en Argentine qui ont attiré l'attention de l'opinion publique internationale sur le sort des disparus, victimes de la dictature. Le 21 mars 1984, une douzaine de familles, accompagnées par environ 200 personnes, entament leur première ronde place Vendôme dans l'espoir d'être entendues par le garde des Sceaux, Robert Badinter. Dans la foulée, une quarantaine de familles rejoignent l'association. S'y côtoient désormais arabes, noirs, antillais, africains, espagnols, portugais, turcs, gitans et français blancs.
1: Les enfants des quartiers populaires sont en danger. L'institution, la police considère que c'est une menace, qu'il n'y a pas d'indulgence particulière pour ces enfants-là. On va les considérer comme des adultes problématiques en devenir. Et c'est pour ça que je parle de désenfantisation. On ne les laisse pas être des enfants comme les autres avec leurs droits spécifiques. Et pour moi, c'est là qu'est le cœur du problème. C'est-à-dire que quand la police a affaire à des enfants, elle ne les perçoit pas comme des enfants.

0: enfants risquent des violences policières, pour le moins des humiliations, des insultes, et que ces humiliations, ces insultes peuvent dégénérer. Ce n'est absolument pas rare ce qui est arrivé à Naël. En réalité, dans ce cas-là, on a des images, on a une vidéo. Et c'est pour ça, en fait, que ça choque autant, évidemment. Cette scène rappelle, en réalité, les années 70, à l'époque où il y avait beaucoup plus de crimes policiers. C'est ce qu'on a appelé, notamment, cette période de ratonnade. Et on a même parlé d'arabicide, pour dire à quel point on tirait sur les jeunes maghrébins notamment, à bout portant comme ça dans la rue. On a des enfants de 8 ans dans les années 70, je pense notamment à Malika Yezid, une enfant de 8 ans qui a été torturée et tuée par des gendarmes. Je pense à Fatima Bédard dans les années 60, en 61, qui a été jetée à la Seine, elle avait 15 ans. Si on accepte aujourd'hui qu'il n'y ait pas de justice, qu'il n'y ait pas de réparation, en fait, on met en danger l'ensemble des enfants et des adolescents des quartiers populaires. Nos enfants sont des enfants, ce sont des humains qui n'ont pas à être sous-humanisés. On n'a pas le droit de tuer sous prétexte que des adolescents, un adolescent s'échappe. C'est inacceptable. Si dès le début du débat, on n'est pas à égalité et on considère que certains enfants, certains individus méritent davantage que d'autres de mourir, si on considère qu'il est normal qu'il y ait un tri, une sélection, une hiérarchie entre des enfants qui ont le droit de respirer, qui ont le droit de circuler librement, et d'autres dont la vie ne vaut rien, on a perdu le débat, il faut le refuser. Il s'agit de dénoncer l'ordre policier, l'ordre sécuritaire, qu'il faut refonder l'organisation de la société de manière à ce que nos enfants, ces enfants, ne soient plus mis en danger. Et il faut une parole radicale pour dénoncer le racisme, pour dénoncer notamment les crimes policiers comme étant des crimes racistes. L'État français est absolument responsable de la mort de Naël, de la mort de tous ces jeunes qui ont été tués dans le cadre d'une intervention policière en France depuis des décennies déjà. Maintenant, c'est une question de rapport de force politique. Ce n'est pas parce que l'État est absolument et entièrement responsable de ces violences policières qu'il faut attendre de l'État et attendre seulement de l'État le changement, la transformation sociale qui va faire que nos enfants vont être en sécurité. C'est à nous de jouer. Ça, c'est quelque chose vraiment qu'il faut répéter dans les quartiers populaires. C'est à nous de nous organiser, de nous auto-organiser.
1: Vous venez d'entendre Fatima Wassak, qui milite pour la place politique des maires, notamment dans les quartiers populaires, en fondant le Front des maires, le premier syndicat des parents d'élèves des quartiers populaires. Après avoir réussi à imposer un menu végétarien dans les cantines, elle milite pour une écologie pirate dans laquelle nous avons tous et toutes un rôle à jouer. Et je vous invite à lire ses essais, à écouter ses interventions médiatiques ou à lire ses romans.

Et puis il y a les mères absentes, celles qu'on cherche, celles qui sont parties trop tôt, celles qui sont seules, célibataires, celles qu'on ne laisse pas être, celles qui ne peuvent pas, celles d'adoption. Il y a des mères à fossiles et talons hauts, celles qui ont de l'huile de moteur dans les fesses et tapinent dans le parc de Sarmiento à Cordoba, dans les Vilaines de Camilla Sosa Villada. Celles clandestines qui adoptent un bébé abandonné et vont lui offrir tout l'amour dont il aura besoin, la sororité comme socle éducatif. Celles qui s'opposent à la mainmise des hommes et leur religion et se font traiter de sorcières dans les Graciers de Kiran Millwood Hargrave. Il y a celles, rendues folles par leur époux, qui s'enferment dans leur chambre migraineuse et transmettent leur mélancolie mortifère à leurs filles, comme dans Les voleurs d'innocence de Sarai Walker. Celles qui sacrifient et perdent tout au profit d'un bon père de famille, chez Joyce Maynard, là où vivaient les gens heureux. Celle d'Ekati est martyrisée par son fils ventripotent, Ignatius Riley, dans La conjuration des imbéciles. Il y a celles qui écrivent tous les jours à leur fille, comme Madame de Sévigné, qui avait avec un style épistolaire aussi expansif que le style vestimentaire de Véronique. Écoutez plutôt. « Ma fille, aimez-moi donc toujours. C'est ma vie, c'est mon âme que votre amitié. Je vous le disais l'autre jour, elle fait toute ma joie et toutes mes douleurs. Je vous avoue que le reste de ma vie est couvert d'ombre et de tristesse quand je songe que je la passerai si souvent éloignée de vous. » Il y a celles qu'on fait disparaître une fois la ménopause venue pour les remplacer par des plus jeunes dans le livre obsolète de Sophie Loubière. Celles qui abandonnent leurs enfants pour le meilleur, comme dans Mathilda de Roald Dahl, ou pour le pire, pour la pauvre Cosette. Celles qui sont des filles mères et doivent concilier maternité et ambition adolescente, comme dans le roman Sur le vif d'Elisabeth Acevedo, ou celles jetées en pâture, comme Tess Duberville. Celles qui nous racontent leur parcours de PMA, comme Alice Dufay dans sa BD Sophia, ou Comment j'ai fait ma PMA toute seule à 43 ans. Il y a les mères qui se battent contre l'administration pour être reconnues comme telles, comme dans le film D'épreuve d'amour. Celles qui doivent avorter, comme dans l'événement d'Annie Ernaux, ou celles qui ne pourront jamais avoir d'enfants.

0: Et dans le panthéon de mes mères préférées, outre la mienne, bien évidemment, qui m'écoute très certainement, et Véronique, que vous avez découvert aujourd'hui, il y a celles incroyables de Xavier Dolan. Toutes. Celle magistralement incarnée par Nathalie Baye, désabusée mais finalement tendre dans Laurence Anyways, dans l'excès de maquillage et cigarettes pour cacher sa peine dans Juste avant la fin du monde, ou la mère totalement dépassée dans Mummy, les mères sont des personnages récurrents qui offrent à ces actrices des rôles magistraux. Et cela dès son premier film, J'ai tué ma mère, dans lequel Anne Dorval doit faire face aux fureurs de son fils comme au mépris des institutions.
1: Comptabilité, bonjour.
2: Bonjour, Madame Lemming.
1: Oui, c'est moi.
2: Ghislaine Nadeau, directeur au pensionnat Notre-Dame des Douleurs.
3: Je sais pas trop comment vous dire ça, madame. Votre garçon, Hubert, a fugué.
1: Pardon?
2: Ben, ce matin, il était présent au déjeuner, sauf qu'en ce moment, il manque à l'appel, alors...
3: On l'a cherché partout pour finalement découvrir une note qui vous est adressée, qu'il a laissée dans sa chambre. Et comme on a pensé qu'il pouvait être en danger, on a lu.
1: Ben oui, mais qu'est-ce qui était écrit sur le mot?
2: C'est écrit « Je serai dans mon royaume si tu veux parler ».
3: Est-ce que vous savez c'est où ça, son royaume?
1: Oui, oui, c'est à Montmagny. Écoutez, je pense que je vais vous laisser, là.
2: Madame Lemming, excusez-moi, mais vous seriez bien gentille de nous rappeler dès que vous aurez des nouvelles de lui. Vous savez, on n'a jamais eu de situation de fugue ici. Apparemment, il faut une première à tout. Hein?
3: Si vous me permettez, Madame Lemming, à ce que j'ai pu observer, il me semble que votre garçon, je sais que vous êtes une mère monoparentale, mais vous ne trouvez pas qu'il pourrait profiter d'une présence masculine à la maison de temps en temps? Hein?
2: Une petite touche d'autorité masculine, ça ferait du bien. Vous ne trouvez pas?
1: Ah ben, c'est le bout de la mort des fronts des personnages. Pour qui tu te prends, toi, Chris? Tu vas-tu me donner un cours de maternité 101? J'ai grandi avec une mère maniaco-dépressive qui a passé la moitié de sa vie dans une chambre d'hôpital. J'ai marié un lâche qui m'a dompé sous prétexte qu'il n'était pas à la hauteur de son rôle de père. Ça fait à peu près 15 ans que je me lève à 5h30 tous les matins, 5 jours sur 7, pour traverser l'hostie de pont Champlain à Amante qui est toujours jamais pour qu'il mange puis qu'il y a à l'école, cet enfant-là.
2: Écoutez, madame...
1: Non, ta gueule! Maudite gang de machos! Vous êtes bien bon pour tirer sa gâchette, pour nous juger, mais vous êtes là pour vous pavaner avec vos petites cravates à motif de box body, puis vous êtes même pas capable de pas crisser vos bobettes rouges dans une brassée blanche. T'as mis ça dans les bras, t'as calice! Ça fait que tu viendras pas me dire que mon fils s'est enfui parce que je suis une mère monoparentale, OK? Vous avez des quotients de 150, puis vous flattez à tour de bras avec vos petits diplômes à pu finir, puis un enfant de 17 ans échappe à votre système de sécurité, puis vous allez me dire que moi, je suis une mauvaise mère, que moi, j'ai mal éduqué mon fils! Vous êtes là, vous me poursuivez avec vos questions, vos petites insinuations! Vous me faites sentir responsable pour pas d'incompétence, des manches de méchants, des manches de crise! Puis si la semaine prochaine... J'ai pas un chèque de remboursement dans ma boîte à mal. Je vais te poursuivre, je vais te faire cracher mes salles noires une par une. T'es-tu clair, ça? T'es-tu clair?
0: Et voilà, votre fichier Illy, c'est fini pour aujourd'hui. J'espère que cette émission vous aura donné envie non seulement de lire des femmes, mais aussi de les écouter. Et pour cela, il y a un super podcast de 2 épisodes, tout sur nos mères, sur Arte Radio, qui s'intéresse à ce que fait le patriarcat au rapport mère-fille. Je vous invite vivement à redécouvrir les personnages de mère, mais aussi à appeler la vôtre, si vous êtes en bon terme, bien évidemment. Et pourquoi pas ?

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1: Voilà. Et donc on est encore à la journée du matrimoine à l'église Saint-Nicolas à Caen. Et je suis avec Chiara qui va interviewer Sacha qui est bénévole.
2: Enchantée Sacha. Alors on te voit depuis ce matin tourner à droite à gauche. Est-ce que tu peux nous dire ce que tu fais ici ?
3: Et bah, du coup je suis bénévole ici pour toute la journée. Je suis un peu boulanger sur plusieurs stands et je suis aussi un petit peu l'accueil.
2: D'accord, et c'est quoi ton lien avec le milieu associatif ? Est-ce que tu fais partie d'une association ou
3: et bah, du coup je suis membre de l'association Bouclée et ma mère représente aussi l'association Bouclée.
2: Est-ce que tu peux nous parler un petit peu de cet asso?
3: C'est une association sur la journée du matrimoine pour représenter les femmes invisibles et les mettre en valeur dans cette journée, les chanteuses, les artistes, etc.
2: Ok, d'accord, super. Je vois, Sacha, que tu es un peu jeune. Est-ce que tu peux nous dire quel âge tu as?
3: J'ai 13 ans.
2: D'accord, et c'est très intéressant puisque tout à l'heure, on a eu Noah de Eco Junior. Et j'ai vu qu'il avait fait une fresque. Est-ce que tu as participé ?
3: Oui, du coup, j'ai participé aussi. C'est une fresque associative. C'est aussi pour faire participer les enfants. Donc, elle est là toute la journée et ils peuvent faire ce qu'ils veulent dessus.
2: D'accord. Et tu m'as dit que tu faisais partie de l'association Les Bouclés. T'aides souvent sur des événements comme ça ou tu participes en général ?
3: J'aime bien le bénévolat, oui. Donc, j'aide plutôt souvent sur des événements de ce genre.
2: Donc on pourra te retrouver sur les prochains événements où il y aura l'asso bouclé.
3: Oui, bien sûr.
1: Merci Sacha.
3: Merci à vous.
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Bref, tu dois être en train de faire de la musique. 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
1: Et on est donc toujours à l'église Saint-Nicolas, c'est les journées du matrimoine, et on est là avec Chiara et puis avec Juliette de l'association Déploie tes ailes. Bonjour Juliette.
2: Bonjour.
1: Et est-ce que tu peux nous présenter un peu ton association ?
2: Alors tout d'abord, merci de nous permettre de passer sur l'antenne Station B. Déploie tes ailes, c'est une association qui a vu le jour et qui a déployé ses ailes il y a environ un an et demi, en mai 2025. C'est une association qui a été créée pour lutter contre les violences faites aux femmes et leur offrir un espace autour de la santé mentale. Il y a différents pôles qui se sont construits, en tout cas durant ces derniers mois. Il y a un pôle sur le socio-juridique, sur la réparation et la reconstruction, et sur la sensibilisation et la prévention.
1: D'accord. Alors attends, on va reprendre les trucs. Le socio-juridique, c'est précisément, ça veut dire quoi pour les gens ?
2: Alors sur le pôle socio-juridique, c'est-à-dire qu'en fait, on va accompagner donc les personnes, enfin les femmes qui vivent des violences, à aller porter plainte. On va les accompagner sur leur parcours juridique quand elles décident en fait de prendre ce chemin. On va les accompagner donc au tribunal lors des audiences. On va les accompagner à aller porter plainte et on travaille en collaboration en fait avec des professionnels, des avocates qui sont sensibilisés en tout cas à ces thématiques-là, ce qui permet en fait de créer du lien parce qu'on sait que les violences ça crée beaucoup d'isolement et ça permet aux bénéficiaires de cette association de se rencontrer et de pouvoir aussi échanger sur ce qu'elles vivent et voilà de créer aussi un pôle d'entraide. Donc il y a un groupe qui s'appelle les Sentinelles, E-2-L-E-S à la fin, je précise. Ce ne sont que des bénévoles avec en fait des permanences et on partage les dates en fait des audiences et ça permet en fait de faire corps ces jours-là et de pouvoir vraiment se sentir accompagné, soutenu et entendu.
1: Comme une chaîne de solidarité.
2: Exactement, c'est ça.
1: Et t'as dit donc le pôle juridique et après le pôle
2: social. Alors sur ce pôle-là, enfin en tout cas sur cette voie-là, on va plus mettre en relation ces femmes qui vivent des violences avec des structures sociales pour pouvoir les accompagner, parce qu'on sait qu'une association ne peut pas couvrir en fait toutes les problématiques autour des violences. Et je trouve que c'est important en fait d'aller créer des liens avec d'autres partenaires pour pouvoir ouvrir à autre chose. Et donc ça nous permet de travailler en fait en collaboration avec ces structures sociales et leur ouvrir vraiment un champ assez grand pour la reconstruction et la réparation et qu'elles puissent tout y trouver quelque chose selon ce qu'elles sont elles en fait aussi. Voilà.
1: Ouais, comme une mise en réseau en fait de ces associations qui ont toute une spécificité.
2: C'est tout à fait ça.
1: Ouais. Et le dernier pôle, c'est quoi ?
2: Alors il y avait le deuxième qui est la construction
1: sociale,
2: le pôle de reconstruction et réparation.
1: Ouais.
2: Donc on va travailler autour de tout ce qui est atelier culturel, artistique, autour du sport, ce qui permet en fait généralement d'offrir un espace pour relier en fait le corps à l'esprit, parce qu'on sait en fait que les violences sont des répercussions très importantes finalement sur le corps et l'esprit, et d'avoir en fait toute cette notion de psychotrauma, mais de le matérialiser en fait autrement et d'arriver au travers de l'art, au travers donc on fait des ateliers de céramique, on fait des ateliers de kickboxing aussi pour le self-défense. On va organiser des ateliers de cérémonie d'écriture poétique, de théâtre. On a eu tout un parcours de théâtre qui s'est élaboré avec Bayeux récemment, et elles ont pu en fait donc il y a une pièce de théâtre qui a été construite autour du psychotrauma.
1: Génial.
2: Et donc elles ont pu en fait sur un parcours théâtral pendant 10 ateliers en fait être sur une représentation à Bayeux et pouvoir être sur scène et pouvoir s'exprimer et en parler
1: C'est incroyable,
2: de manière assez ouverte.
1: Vous faites énormément de choses en fait. Et vous êtes tous bénévoles
2: dans cette... C'est assez vaste.
1: Ouais.
2: Alors nous sommes toutes bénévoles, effectivement, enfin tous de bénévoles. Puisque il y a aussi un homme qui a rejoint cette équipe. On est tous bénévoles. On a commencé à se salarier seulement en septembre là. Et il y a un autre poste qui s'ouvre au mois de novembre, mais ce sera sur un autre pôle qui s'appelle LD Ménage, qu'on met en place depuis un an.
1: Ah oui. Bah
2: Et voilà. Donc du coup sur le pôle coordination, mais on aura aussi besoin de bénévolat parce que ces déménagements vont s'organiser autour de bénévoles.
1: Ouais. Est-ce que vous pouvez nous parler de justement de LD Ménage parce que tu m'en as parlé
2: tout
1: justement.
2: À fait. C'est assez vaste. LD Ménage, c'est un projet en fait qui voit le jour depuis quelques mois, qu'on met en place, qui a vu le jour dans la région PACA, donc dans le sud, avec l'association La Voix pour Elle, qui permet de déménager de manière urgente les femmes qui sont dans des situations de violence à domicile. Et on sait très bien que dans ces cas-là, souvent on part sans rien, donc on repart de zéro. Dans des conditions qui sont assez difficiles. Généralement, on accompagne des familles aussi, donc des enfants qui se retrouvent en fait dans ces violences forcément.
1: Oui, bien sûr.
2: Et donc, ça permet en fait. On sait qu'il y a aussi une forme de violence économique hein, qui est autour de ça, avec du pouvoir coercitif. Et donc, des femmes, excusez-moi, qui repartent avec très peu de moyens. Et donc, je pense que, enfin voilà, on a pensé que c'était très important de pouvoir repartir avec, avec des affaires à soi, pour pouvoir se reconstruire et se réparer aussi. Et donc, c'est un pôle qui va voir le jour, donc l'antenne du Calvados. On va proposer des déménagements d'urgence. Donc, c'est une plateforme sur la. En fait, on passe par des structures prescriptrices, donc des associations qui peuvent aller sur le site internet et en fait remplir un formulaire. Et nous, on reçoit les demandes de formulaires sur notre plateforme. Voilà. D'accord. Et alors, forcément, qu'il y a une forme d'éligibilité, enfin, j'aime pas ce mot, mais parce que forcément, il faut répondre à certains critères. En fait, c'est un milieu associatif, donc on sait que les subventions, c'est très, très difficile de les obtenir et ça représente un énorme coût. Et aussi, en fait, de fédérer, toute une équipe bénévole autour de ça pour pouvoir offrir ces déménagements d'urgence et permettre à ces femmes, en fait, de s'extraire des violences qu'elles vivent, à domicile.
1: Disons, c'est si on veut vous aider, être bénévole, prendre contact, comment on fait?
2: Alors, on a un site qui s'appelle Déploie tes ailes. Vous allez pouvoir trouver toutes les informations là-dessus. Et puis, il y a aussi Instagram sur lesquels on est, enfin les réseaux sociaux en réalité sur lesquels on est très très active et actif. Et ensuite, alors après, je pense qu'il y a autour des collaborateurs, collaboratrices, autour desquels vous pouvez aussi trouver des renseignements et puis nous contacter. Okay. On a une boîte mail aussi sur laquelle vous pouvez il et elle écrire et puis on prendra toujours le temps en tout cas d'y répondre. Voilà.
1: Okay. Et c'est aussi les mêmes canaux qu'on peut utiliser si on a besoin d'aide, si on veut.
2: Ah oui, exactement. Voilà. Bien sûr, oui. C'est toute forme de demande en réalité et on réorientera s'il y a besoin. Enfin voilà, mais en tout cas on prendra toujours le temps de la réponse au mail envoyé.
1: Ouais, merci beaucoup.
2: Merci à vous
1: cette,
2: surtout.
1: Cette association Déploie tes ailes qui fait un énorme travail. J'en ai l'impression que vous êtes assez jeune en fait.
2: Oui. En réalité, ça fait quelques mois. Ça va faire un an et demi. Mais en fait, on sait à quel point finalement ça nous permet aussi de. Alors, je ne sais pas si c'est une prise de conscience parce que voilà, on le sait, mais en tout cas, oui, les violences ont toujours été là et je pense qu'il y a une énorme demande en tout cas autour de ces problématiques-là. Ouais.
1: Eh bien, merci beaucoup, Juliette.
2: Merci à vous.

0: Eh ben, on reprend l'antenne et on est toujours avec Chiara. Et on est avec Sarah du planning familial. Du coup, Sarah, est-ce que tu peux nous parler du planning familial et de ce que vous faites ?
1: Bonjour. Bonjour. Du coup, Planning Familial, c'est une association féministe et d'éducation populaire. Et en fait, on a plusieurs pôles. On a un pôle d'accueil, donc avec deux salariés qui sont conseillères conjugales et qui accueillent sans rendez-vous ou sur rendez-vous toutes les personnes qui sont dans le besoin, qui ont des questions, alors soit en couple, soit individuellement. Sur tout ce qui a lien avec les violences sexistes et sexuelles, avec la contraception, avec l'IVG, avec tout ce qui a un rapport avec ça. C'est donc en semaine, sur la journée, alors sur les horaires, c'est de 9h à 17h en semaine. Voilà, on a aussi un pôle de formation. Où on peut intervenir dans la formation de professionnels. On peut aussi s'auto-former, nous, entre bénévoles et salariés. Donc, on construit nos formations aussi régulièrement. On a un pôle militant, où on intervient sur des événements militants comme celui d'aujourd'hui. Aujourd'hui, il y a un autre événement militant dans le cadre du matrimoine qui a lieu au Cargo. Et il y aura d'autres bénévoles du planning familial qui y seront. Voilà, on peut intervenir sur des festivals pour faire de la prévention, sur des ciné-débats au cinéma, sur des films qui ont un lien avec le féminisme, avec la question des minorités, voilà. Et on a un pôle

0: Éducation aussi. Donc on intervient en milieu scolaire, autant que faire se peut avec les bénévoles qui sont disponibles, notamment en collège et en lycée, pour sensibiliser sur les questions d'éducation à la vie affective, relationnelle et sexuelle.
1: De l'Evrars.
0: Voilà, exactement.
1: Et du coup, si on cherche à vous joindre, on vous joint comment ?
0: Alors, vous pouvez nous joindre au 02 31 82 20 50. Donc ça, c'est l'antenne locale. Vous pouvez aussi envoyer un mail à... je vous donne l'adresse mail ou pas ?
1: Ouais,
0: oui, ça peut vous être utile. MPFP14, tout en minuscule, @gmail.com. Et vous pouvez aussi vous rendre au 30 rue Saint-Michel à Caen.
1: Okay.
0: Voilà. Parce qu'il y a des accueils sans rendez-vous aux horaires que j'ai donnés précédemment, à savoir de 9h à 17h en semaine.
1: Et si les gens veulent vous aider ou devenir bénévole, pareil, on contacte...
0: Alors, on peut contacter le planning à l'adresse mail que j'ai donnée précédemment. Et nous, on organise en fait plusieurs samedis matins, quand on a suffisamment de demandes de bénévolat, on organise des samedis matins où on accueille ces nouveaux ou nouvelles bénévoles et on leur explique un peu le fonctionnement du planning, comment ils peuvent s'impliquer dans la mesure qu'ils peuvent, bien sûr. Et ensuite, les gens choisissent de s'impliquer comme ils peuvent en fonction des disponibilités qu'ils ont. Voilà. Sinon, on peut faire des dons aussi. On a des dons en ligne qui sont possibles, dons mensuels, dons ponctuels, sur le site du planning familial 14 ou du planning familial national.
1: National, ouais. J'imagine que c'est très aidant.
0: Oui, c'est très aidant, surtout actuellement où il y a quand même des baisses de subventions pour toutes les associations féministes, dont le planning familial. Voilà, le contexte actuel fait que toute aide supplémentaire est la bienvenue.
1: C'est une bonne façon d'aider.
0: Exactement.
1: Est-ce que tu voulais rajouter quelque chose ?
0: Non, je pense que c'est tout.
1: Eh ben, merci Sarah.
0: Merci à vous.

0: Elle est tenace. Et quand on la rejette, elle s'infiltre partout. C'est désagréable, ça pique les yeux et ça pue. Et pourtant, on peut choisir ce qu'elle raconte. On peut décider qu'elle nous rappelle des moments chouettes. Et ça, c'est vraiment cool. Il suffit d'inspirer profondément, de laisser remonter les images et de vite les glisser dans une petite boîte à souvenirs.
1: Hey, c'est Journée du Matrimoine. Vous revoilà à l'église Saint-Nicolas à Caen pour les Journées du Matrimoine avec l'association Les Bouclés. Et nous accueillons déjà notre dernière invitée qui est une chica maraca.
2: Je suis une chica maraca parce que normalement nous sommes les chicas maracas.
1: Exactement. Et là tu es sans ta comparse.
2: C'est ça, Isabelle n'est pas encore arrivée. Amélie est en place.
1: C'est ça. Alors Amélie, ce soir vous clôturez cette belle journée par un concert. Est-ce que tu peux nous dire ce qu'on va écouter, quel style de musique, qu'est-ce que vous allez nous jouer ce soir toutes les deux?
2: Eh ben les Chicas Maracas, en fait c'est un duo, mais c'est en fait un duo de solo, c'est-à-dire qu'on était toutes les deux à avoir monté un petit solo pour que ça tourne assez facilement. Puis en fait on s'ennuie tout seul, on préfère chanter à deux. Donc on a réuni nos deux solos pour en faire un duo. Donc il y a beaucoup de choses à deux voix, beaucoup de choses espagnoles parce que c'est notre point commun avec Isabelle. On est dans le groupe Comono, des compositions d'Isabelle, un groupe avec trois autres musiciens. Et là on va voilà explorer beaucoup de choses espagnoles. Il y a un petit peu d'autres petites pépites, des choses sensibles, des choses un petit peu plus péchues, des tapas. Et c'est des reprises du répertoire sud-américain, espagnol et autres.
1: D'accord, donc des reprises essentiellement. Et comme vous êtes que deux, en termes de composition musicale, vous allez avoir quels instruments pour vous accompagner?
2: Alors Isabelle, elle joue du cuatro, qui est une petite guitare vénézuélienne, pas facile à dire, de quatre cordes avec des cordons de nylon, donc un instrument assez rythmique. Moi j'ai des petites percussions. Et aussi, je joue de la guitare, elle en joue aussi. Donc on va s'alterner un peu là-dessus, avec aussi des maracas. Alors on a un seul morceau avec les maracas, mais on en a un. Et puis clave, shaker, tan-tan, brésilien, okay, etc.
1: Vous allez alterner au fur et à mesure des morceaux.
2: C'est ça.
1: Et comment vous avez choisi, comment vous choisissez les chansons de votre répertoire?
2: Eh bien,
1: est-ce
2: on a
1: que vous
2: beaucoup...
1: êtes des artistes phares des...
2: Ouais, on a beaucoup été puisés dans nos solos respectifs. Donc c'est des choses qui nous touchent, des choses qu'on aime bien jouer pour des questions d'harmonie ou de sujet aussi. Par exemple, il y a une chanson de Maloya qui vient de La Réunion. Le Maloya, c'était interdit en France, et la France, hein, c'était interdit jusqu'en 81, c'est-à-dire qu'on pouvait pas jouer cette musique, ce qui est quand même assez incroyable, et qui vient parler de thèmes écologistes. On a des choses très sensibles sur la Malquerida, par exemple, qui parle des femmes qui sont un peu maltraitées partout dans le monde, pas considérées. Et donc, voilà, ça vient nous toucher à des endroits. Et puis, en même temps, c'est aussi quelque chose d'assez, pas forcément dansant, mais dont la chaloupe nous cause. On verra si ça vous cause à vous.
1: Bah, j'espère. On poussera les chaises. Enfin, il y a la place pour danser, même entre les chaises. L'espace est grand. Et donc tu disais que vous faisiez aussi partie d'un groupe ou seulement toutes les deux,
2: toutes
1: aussi
2: les deux,
1: donc
2: ouais.
1: Comono, et c'est aussi un groupe de musique sud-américaine, enfin de reprises ou
2: ouais. Alors c'est pas des reprises, Comono, c'est vraiment des compositions d'Isabelle.
1: D'accord, ok.
2: Elle a fait beaucoup de reprises dans sa carrière, quelques compos, mais là elle a vraiment un groupe que de compos. Alors on a une ou deux reprises, mais vraiment c'est histoire d'eux. Arrangé par elle et par Jérôme Oeil de Salès aussi, qui a mis son grain de sable. Et elle a beaucoup de choses à deux voix parce qu'elle était chef de chœur pendant longtemps, donc elle aime vraiment ça. Des choses beaucoup à deux voix, donc moi je suis un peu la deuxième voix. Et puis il y a deux garçons qui font la, comment s'appelle ça, les chœurs. Congas, Didier Dufour, Anthony Billot à la contrebasse et Jérôme Oeil de Salès au tresse et à la guitare électrique. Et voilà.
1: Ok. Et donc vous avez eu envie de faire votre petit duo.
2: Oui, aussi pour avoir une forme plus flexible. Hein. Mm-hmm. On ne se ment pas que la culture a un petit problème de sous, n'est-ce pas? Et puis c'est aussi une petite formule facile à mettre en place où voilà, on peut aller jouer dans des endroits. Okay. On a commencé en concert chez l'habitant, par exemple. Et
1: d'accord.
2: C'est très touchant de jouer tout près des gens, d'avoir cette relation-là qui est pas la même que quand on a un groupe et qu'on est sur scène et. Donc c'est aussi pour ces saveurs-là que ça nous intéressait de faire ça.
1: Ok, et pour ceux qui n'auraient pas la chance de vous voir ce soir, est-ce que vous avez d'autres dates en programmation, que ce soit les Chicas Maracas ou peut-être Komono?
2: Eh bien, malheureusement, non. C'est pas faute d'essayer de les vendre. Alors, moi, je vais faire une pause parce que j'ai un petit problème de coude. Mais c'est vraiment dur. Alors, Chicas Maracas, on n'a pas encore trouvé pour cette raison-là, pour mon problème. Mm-hmm. Komono, c'est plutôt une question de diffusion.
1: Ouais.
2: C'est que c'est très dur de vendre des concerts. Mm-hmm. Là, tout de suite, là, donc allez voir des concerts et des spectacles, allez-y, on a besoin
1: c'est
2: de
1: important.
2: Public, oui, carrément. Mais bientôt, je suis sûre qu'on va rejouer.
1: Quoi ? Pardon, le technicien me fait des signes que je ne comprends pas vu qu'il est dans mon dos. Oui, ça y est, on arrive à la fin de l'émission. Alors, une dernière question, est-ce que avant de se quitter, tu avais déjà entendu parler des journées du matrimoine ? Tu connaissais cette formule ?
2: Oui. J'avais déjà entendu parler parce qu'on m'avait proposé de venir jouer pour les journées du matrimoine. J'avais pas forcément creusé à fond, mais c'est très touchant aussi parce qu'ici se rencontrent des gens qui sont plus professionnels, un peu moins, et du coup quelque chose effectivement se rend visible, parce qu'il y a un peu ça que vous voulez les boucler. Et j'ai l'impression que ça devient de plus en plus connu. Mmh. Aussi, même si ça peut faire des conversations un peu houleuses ou pas d'accord avec des gens, mais voilà, ça crée la discussion, donc je trouve ça super.
1: Et ben on va continuer à en discuter en off et on ira vous écouter tout à l'heure, donc à 19h à l'église Saint-Nicolas, pour clôturer cette belle journée. Et on va écouter Komono, et juste après on va rendre l'antenne et vous allez tout de suite basculer aux Arches en Jazz dans la Manche, avec nos compères Rémi et Julien qui seront à l'antenne là-bas.
2: Et moi, je rajoute un tout petit truc. Il y a deux concerts aussi à 16h et à 17h30 que vous avez peut-être déjà
1: annoncé. On a eu Madèle et Anne-Flore. Voilà. Merci.
2: Merci à vous.

0: Allô ?
1: Oui. Oui, Julien, c'est Ève en direct de Station B. Est-ce que tu m'entends ? Ça a raccroché. Et nous essayons d'avoir nos collègues à Port-en-Bail pour les Arches. Port-en-Bail, les Arches en jazz.
0: Allô ?
1: Oui, Julien, c'est Ève. On est en direct.
0: Oui.
1: Tu m'entends ?
0: Oui.
1: Ok, bah, oui. On vous appelle pour passer l'antenne.
0: Non mais vous êtes sur mon portable, hein.
1: Oui, c'est pas là qu'il faut t'appeler ?
0: Non, du tout.
1: Ah.
0: Non, c'est pas possible. Donc c'est pas possible, Ève. Me dit Rémi.
1: Eh ben, on vous passe l'antenne même comme ça. On va clôturer ici et puis vous allez pouvoir prendre notre suite.
2: Ils sont cool sur l'antenne.
1: Ouais, ben, bah, merci quand même. Eh ben, sur ce, merci d'avoir été avec nous à l'église Saint-Nicolas. Bonne fin de journée.

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2: Moi, je joue, Emmanuel, du beatbox, human beatbox. Donc tout ce qui est percussion vocale, tout ce qui... quand on utilise l'appareil phonatoire, on dit, pour faire des sons.
3: L'appareil phonatoire, voilà, beatbox.
4: Alors, moi, Ziad Ben Youssef, je joue du oud, essentiellement. Pour ce projet, je me suis adjoint aussi quelques percussions. Bendir, du Maghreb... voilà, donc et un instrument beaucoup plus spécifique qui est l'oudou, différent du oud. L'oudou, c'est un instrument de percussion en poterie qui est une déclinaison des ghatams indiens. Il y en a qui disent que ça vient d'Afrique aussi, mais bon, il y a beaucoup de déclinaisons. Ça, c'est de la poterie essentiellement.
3: Et le trio s'appelle Edemzi.
4: Voilà,
2: tout à fait.
3: Question bateau, Edemzi, qu'est-ce que ça veut dire? D'où ça vient? Kezako, Edouard.
5: Edemzi.
3: Ou Emmanuel, comme vous voulez, les garçons.
2: J'allais le faire, mais vas-y, t'as l'air bien parti.
5: Je peux commencer et puis tu me corrigeras.
2: Je te complète.
5: Me compléter. C'est le nom du territoire imaginaire qui prend forme lorsqu'on joue ensemble. On le raconte comme ça, notamment dans le spectacle Jeune Public. On le raconte par le biais de la. De l'histoire et de la mise en scène.
3: Et nous, on est jeune public sur Station B, donc vous nous expliquez comme au jeune public, comme on dit,
5: voilà,
3: comme aux enfants.
5: Et c'est tout. C'est le nom de l'espace imaginaire, du territoire imaginaire qui prend forme dans votre imaginaire en tant que public, jeune ou pas jeune, lorsque la musique que l'on joue se fait entendre.
3: Mais c'est un mot qui existe, puisque c'est le nom de votre trio, mais qui existait avant ou vous l'avez créé?
5: Comme vous voulez. C'est le nom de ce territoire. Est-ce qu'il existe, est-ce qu'il n'existe pas?
2: On aime bien jouer sur cette intrigue et on a eu un concert où on a raconté ça tel quel, comme vient de le faire Edouard. Et une dame est venue après le concert, nous a demandé où se trouvait cette terre, où se trouvait l'Edemzi.
3: On la salue, cette dame, si elle nous écoute depuis l'Edemzi. Et on va vous écouter. Rémi, c'est possible? Oui, Rémi qui est à la technique, on va écouter le trio d'Edemzi.

0: C'est le trio Edemzi. Voilà, c'est de la beatbox à la fin. Voilà.
1: C'est ça.
0: Et exactement. On est en direct de Port-Bail, le festival Les Archants de Jazz, 6e édition. Et on est au milieu du festival, voilà, qui a commencé par du cinéma jeudi soir, avec qui avait un spectacle jeune public avec vous, Edemzi, hier matin, vendredi. Ouais. Il y avait d'autres spectacles hier, il y en aura d'autres tout à l'heure. Donc vous, 17h, et puis ce soir, 20h30, et puis encore demain midi. Enfin, voilà le programme de ce. Incroyable.
1: Génial, incroyable.
0: Incroyable. Édouard, Emmanuel et Ziad. C'est ça, le trio, absolument. J'y arrive, de Demzi, et vous nous faites la joie d'être en direct là sur Station B. Alors, c'est un territoire imaginaire, Demzi, c'est ça, vous êtes un peu mystérieux.
1: C'est ce qu'on aime bien se raconter, en tout cas.
0: Emmanuel, raconte-nous une histoire, l'histoire de ce trio, alors, et toi qui fais de la beatbox.
1: Ouais, en fait, c'est vraiment la rencontre entre une personne, Édouard, qui fait du jazz, une autre personne, Ziad, qui vient des musiques traditionnelles du Moyen-Orient, oriental, et moi, Emmanuel, qui vient du beatbox, en fait des musiques actuelles et plus communément appelées hip-hop pour ma part. Mmh. Du coup, c'est vraiment des dialogues entre ces trois univers et ces trois racines.
0: Trois univers bien identifiés.
1: Oui.
0: Pour le coup. Et ça fait combien de temps que vous vous êtes rencontrés, que vous vous êtes dit oui?
1: Ça va faire. Ça va faire 2 ans.
0: Ça fait, ah oui, un peu,
1: ça va faire deux ans, je crois, que Edemzi.
0: Donc. M, c'est toi, Emmanuel.
1: Mais je suis qu'un prétexte finalement, en fait. Ed, M, Z.
0: Édouard, Emmanuel et Ziad.
2: Ah.
0: Ed, M, Z. Ah. Et la rencontre s'est faite où, quand, comment?
1: Eh bien, la rencontre, elle vient un peu de moi au départ. J'organisais des événements beatbox. J'ai toujours adoré, en fait, inviter des beatboxers, parce que les beatboxers, on vient d'un univers qui est un peu spécial, qui est l'univers de la compétition. Parce que dans le hip-hop, si on rappelait les 5 disciplines du hip-hop, on a le rap, on a la danse, on a les arts graphiques avec le graffiti, on a le DJing, et on a... J'en ai oublié un peut-être ?
0: Non, t'y arrives à 5.
1: Le beatbox.
0: Voilà.
1: J'avais oublié le beatbox.
0: Et il y a des battles.
1: C'est ça, c'est ce qu'on appelle des battles. C'est une façon rapide et simple de monter sur scène, plutôt que d'être programmé dans un festival ou sur une scène. En fait, on vient montrer ce qu'on a répété dans sa chambre pendant des heures sur une scène.
0: D'accord. Édouard, lève le doigt.
2: Je lève le doigt.
0: T'es pas d'accord?
2: Je veux pas te couper. Si, si, complètement. Je suis d'accord. Et le hip-hop et le rap ont emprunté ça aussi à la culture du jazz dans des années, du milieu du 20e siècle. Donc, oui. En fait, il y a une filiation directe aussi, on le sait, entre le jazz et le hip-hop.
0: Donc, c'est toi, ça. Emmanuel, tu dis, je vais pas faire juste des battles.
1: C'est ça. En fait, ça fait 20 ans que je fais du beatbox, donc j'ai fait des battles. Et j'ai jamais trouvé mon compte dans cette forme d'expression, clémentiste, d'autres danseurs. Et c'est là où je me suis dit, ah ouais, mais c'est fantastique en fait. On n'est pas juste des bêtes de concours, entre guillemets. Et donc j'ai forcé cette rencontre. J'ai voulu contribuer à ça à ma manière et inviter mes autres collègues beatboxeuses, beatboxeurs, à rencontrer aussi des musiciens, des instrumentistes.
0: Ils ont dit oui.
1: Et ils ont dit oui parce que je les ai invités à des battles, mais en duo. Donc en fait, il y avait un tirage au sort et ils tombaient en duo avec un instrumentiste qu'ils connaissaient pas. Et c'était des 2 versus 2, finalement.
0: Et comment tu tombes sur Édouard? Ah, d'abord Ziad.
1: Je voulais inviter à ce format Ziad, en fait, au Wood. Je voulais l'inviter.
0: D'accord.
3: Juste un petit peu avant le Covid.
0: 2020.
1: Voilà. 2019,
3: donc là, 2018. Cette période-là. Et ça. Malheureusement, ça ne s'est pas fait à cause de ces, voilà, ralentissements.
0: D'accord.
1: Mais ça aurait dû se faire. Et c'est comme ça qu'on a commencé à se connecter. Tous les deux. Voilà, à se parler. Et moi, je lui ai déclaré ma flamme pour le Oud. Et je lui ai parlé du Doudouk. Il se trouvait qu'il connaissait Édouard, qui en jouait. Donc c'est comme ça que ça s'est fait, en fait.
0: Alors, Édouard, le Doudouk, question bateau, c'est quoi?
2: Doudouk, c'est une forme de hautbois. On appelle ça comme ça parce que c'est une hanche double, mm-hmm, comme le hautbois ou le basson. Et c'est vraiment pour le distinguer des flûtes, qui sont du coup un autre axe de production du son avec des sifflets. Et donc c'est un hautbois arménien. Ça vient typiquement d'Arménie, ou en tout cas il y en a dans la région. Il y a des équivalents, disons, aussi. En Azerbaïdjan, en Turquie aussi. Mais la manière, enfin, c'est très représentatif quand même de la culture musicale arménienne. Et la manière de le jouer, en tout cas, qui moi me parle et dont je m'inspire, c'est vraiment la manière arménienne. Et les doudouks que j'ai sont des doudouks arméniens. Donc c'est un instrument, un tuyau en bois d'abricotier, avec une hanche double qu'on met dedans, qui est très large, et à la différence des hanches qu'on connaît dans les orchestres occidentaux, c'est une hanche donc très large et assez épaisse, et ça fait un son assez grave, alors que c'est un instrument tout petit. Et donc ça a un son incroyable que moi j'ai découvert la première fois.
0: Parce que toi t'es d'abord saxophoniste.
2: Moi je suis saxophoniste.
0: Voilà, c'est ça.
2: Ouais, c'est ça. Et j'ai découvert, je suis tombé sur ce son-là dans un film, dans la générique de film qui s'appelle Va vie et deviens, qui est un magnifique film. Et j'ai essayé de deviner quel était le son que j'entendais. Et puis quelques mois après, je partais en Turquie pour une tournée avec un de mes groupes il y a une quinzaine d'années. Et j'ai ramené de là-bas un instrument, un doudouk. D'ailleurs, un doudouk de pas très bonne facture. Donc, ça m'a pris du temps pour comprendre comment ça marchait. Et des années après, j'en ai trouvé un correct. Et là, je m'y suis mis sérieusement. Donc, il y a 6-7 ans. Et j'ai pu assez vite appliquer en groupe, dans la musique, notamment avec Ziad et les musiques orientales. Puisqu'on a, ça fait 12 ans, je pense, qu'on se connaît et qu'on joue ensemble avec Ziad. Et donc voilà, je me suis mis à cet instrument-là, qui était recherché par Emmanuel.
1: C'est ça.
2: Et donc voilà, on a monté ce groupe lors d'une jam entre nous trois, quoi.
0: Mais ça paraît un peu improbable, tout ça, c'est beau.
2: Un peu improbable.
0: Maintenant que vous arriviez tous les trois comme ça à proposer
2: ça
0: une musique, un trio, Edemzi, Ziad.
3: C'est absolument ça. Mais juste une petite anecdote par rapport à notre style musical, cette esthétique-là qu'on essaie de défendre. C'est qu'au début, à chaque fois qu'on essaye de participer à un festival, on nous demande quelle est notre esthétique. Comment on peut la qualifier en très peu de mots, ce qui nous pose beaucoup de problèmes. C'est pas facile de décrire. On a pensé à musique de chambre orientale et urbaine. On a pensé également à quelque chose qui permet un peu de déverrouiller les musiques d'où je viens, parce que c'est des musiques qui sont très anciennes et très attaché au contexte traditionnel, très attaché au contexte ancien, de telle façon que si parfois je joue avec des traditionnalistes purs, on va dire entre guillemets, bah je vais être taxé d'un peu profanateur ou de pervertisseur ou de je sais pas comment on peut le traiter ça, mais bon, ça me plaît de pervertir ou de contaminer les choses. Donc c'est un peu ça, c'est un peu le sens de la contamination qui m'intéresse, c'est de faire croiser ces univers, à tel point que je ne peux plus maintenant ne pas entendre des choses autour du jazz ou autour de ce qui vient d'ailleurs en fait dans ma musique, j'arrive pas.
0: Là,
3: je suis intéressé par toutes ces
0: C'est une belle histoire que vous racontez, je vous écouterai pendant des heures.
2: Moi, c'est quelque chose dans ma pratique musicale. J'ai fait donc des musiques orientales, du jazz, du métal, plein de styles de musique. Moi, je viens beaucoup des musiques actuelles. Et je trouve que ça fait maintenant 20 ans, et je trouve que c'est la plus belle chose dans ma vie de musicien, c'est de rencontrer vraiment des personnes différentes, avec des approches de la musique différentes. Et donc, ça veut dire des caractères, ça veut dire des cultures, des manières de vivre et des manières de faire différentes. Dans certaines limites, évidemment, on arrive à vivre ensemble. Mais il y a quelque chose qui est génial de se retrouver confronté à la difficulté même d'appréhender la musique, chacun de notre univers. Parce que entre le jazz, la musique occidentale, comme moi je l'ai apprise, ou les musiques traditionnelles ou orientales très, très, très horizontales, disons, de Ziad, ou la musique, disons, originellement en 4-4 de Manu, pour la caricaturer, il y a quelque chose qui est passionnant de confronter ça et de dire waouh, ça va pas être facile d'arriver à penser ensemble, mais finalement d'y arriver aussi. Et du coup, de penser aussi les morceaux quand on les écrit, de penser comment on fait pour mélanger tout ça, pour retrouver un peu de tout ça dans chaque pièce. Et voilà, et donc on a le luxe de pouvoir emprunter sans complexe, du coup, un peu des identités arméniennes, disons, dans la musique arménienne, d'assumer de le faire, mais pas de la même manière, parce que c'est pas du tout mon origine. Ou de faire à Emmanuel du 17 temps, parce que là, le morceau qu'on va écouter ensuite, c'est un morceau égyptien, dont la métrique est en 17 temps, inspirée de la musique indienne, si je me trompe pas. Et donc, ce qui est quelque chose qui se fait peu dans le beatbox. Donc, assumer complètement, ou demander à Ziad de jouer un mode, comme à partir de la seconde. Bref, ça c'est très technique, mais en tout cas des choses qui sont pas très naturelles. Et de s'autoriser à faire tout ça. Et d'arriver à faire quelque chose qui est quand même écoutable.
0: Et tout ça dans un festival de jazz.
2: Et en plus de se retrouver dans un festival de jazz.
0: À Port-Bail, les Archants de Jazz. Et vous avez joué pour le jeune public. Moi, je suis sûr que ça a été extraordinaire hier. Et vous jouez tout à l'heure à 17h. Je vais vous laisser partir parce que faut le temps. C'est la balance. Emmanuel, content d'avoir suscité cette rencontre il y a quelques années.
1: Ravi.
0: À les entendre comme ça, ça a fonctionné. Je ne sais pas si c'était facile à l'époque de les convaincre, mais bon, là, c'est réussi. Non, ça n'a pas été simple.
1: Si, relativement, en fait. Comme c'est des personnes très curieuses et avides d'expérience, en fait, je le suis aussi, donc on se retrouve là-dessus.
0: Et ça s'appelle Edemzi. Formidable.
1: Merci beaucoup
0: d'être venu là, en direct sur Station B. Donc, on écoute un morceau en 17 ans.
2: Exactement.
0: Alors là, ça sera peut-être une première pour moi, et pas une dernière.

0: Vous écoutez Station B, nous sommes en direct de Port-Bail sur la côte ouest du Cotentin pour le festival Les Arches en Jazz, sixième édition, et on est avec André Caillot. Alors ça s'est calmé, là on est après ce qu'on appelle le catering, le déjeuner des artistes et des bénévoles dans cette grande salle, là, le coup de balai qui est passé, en attendant le prochain service. Bonjour André.
1: Bonjour, bonjour, merci de m'accueillir.
0: L'un des combien ? Quatre au moins organisateur de ce festival depuis 6 ans.
1: Oui, oui, tout à fait. L'un des 4 au départ de l'histoire. Maintenant, ça s'est élargi largement, évidemment, mais tant mieux. Mais au départ, on était effectivement les mousquetaires, quoi, les mousquetaires du jazz.
0: Alors, c'est ce que je disais avec Yves Rousseau, l'un des autres mousquetaires. C'est un petit festival, mais petit par la taille, parce que c'est ramassé sur 3 jours avec assez peu d'artistes, mais avec une programmation qui est tout sauf évidente. Tout sauf classique, elle est audacieuse, elle est exigeante, elle est grand public aussi, c'est des petites jauges, c'est des noms locaux, régionaux et nationaux, enfin c'est un savant mélange en fait cette programmation.
1: C'est un peu ce qu'on souhaitait au départ avec Yves, Sébastien et François, les 3 autres mousquetaires du début, c'est effectivement d'amener petit à petit le public port-baillais à découvrir des artistes que nous connaissons beaucoup et qui sont effectivement à découvrir parce qu'ils constituent aujourd'hui la scène vivante, celle que nous défendons vraiment autant que nous le pouvons parce que aujourd'hui c'est absolument nécessaire de défendre la musique vivante et la musique vivante de cette qualité-là. On a énormément d'artistes en France qui ont une qualité musicale, des propositions absolument extraordinaires, donc il faut qu'on le fasse découvrir. Et Vous avez raison, de dire que c'est un festival.
0: On peut se tutoyer comme on veut.
1: Comme tu veux. Que c'est un petit festival. Et en même temps, j'avais proposé à mes amis de travailler là-dessus avec d'autres festivals du même type que je connais par ailleurs en France. Et j'ai défendu à Vienne cet été un petit texte sur les festivals dits d'équilibre. C'est-à-dire, aujourd'hui, on nous dit quand même régulièrement qu'on a besoin d'avoir un nombre important de petits événements comme ceux-ci pour que des artistes tels que ceux qu'on programme là puissent jouer devant des publics, pas forcément des grands stades, évidemment, mais des publics qui sont adaptés aux salles, à la taille des salles, comme les nôtres ici, parce que c'est important. Et on est vraiment en phase de reconnaissance sur ce terrain-là, de ces festivals qui aujourd'hui passent un peu sous les radars des institutions. Bon, nous on a la chance d'être soutenus logiquement par la commune, le département, l'agglomération, la région, l'État, etc. Bon, tout le monde est là, modestement, mais tout le monde est là. Et on essaie de montrer un peu partout qu'à côté de notre grand frère Jazz sous les pommiers et d'autres, il faut qu'il y ait d'autres initiatives pour que tout au long de l'année, les artistes puissent jouer, puissent faire ce travail-là, que l'on puisse être près des scolaires, que l'on puisse... Finalement, notre objectif, c'est de faire aimer cette musique le plus largement possible, puis faire en sorte que les mômes qui sont aujourd'hui les spectateurs d'aujourd'hui et de demain puissent avoir envie de continuer, de pratiquer, de venir, de découvrir. Bon, c'est tout un projet, oui, incontestablement, qu'on essaie de poser ici. C'est comme ça qu'on est venu, et puis qu'on essaie de faire reconnaître un peu partout en disant attention, nous existons les uns et les autres. On est peut-être 400-500 en France à faire ce type de travail dans des conditions semblables, avec des bénévoles pour faire gérer tout ça, des artistes de premier plan à faire découvrir, des publics qu'on va chercher partout où ils sont. C'est une espèce de travail de rhizome sur le territoire qu'on essaie de mettre en place et dont nous sommes des acteurs. Donc effectivement, c'est très important pour nous. Voilà, il y a un vrai projet derrière, quoi.
0: Ah oui, là il y a pas de doute, et c'est la 6e édition, donc c'est que ça s'installe progressivement dans la durée, et avec cette programmation où il se passe à chaque concert de belles choses surprenantes. Ouais. Là, par exemple, Sandra Nkake ce soir, qui va jouer au sein de Elle, c'est ça, on ne sait pas très bien. Enfin, c'est elle sait ce qu'elle va jouer, mais c'est une surprise pour le public.
1: Ah, complètement. Et puis, bon, les grandes surprises, vous avez vu, vous avez reçu que Clémence Godin et ses boys, Yuto et Lévi, évidemment, c'est merveilleux, ça a été un très très beau moment.
0: Contrebassiste calaise, elle nous disait que c'était son 3e concert et demi hier soir avec cette formation-là.
1: Ouais. Donc... Et puis Olive Alville et les Baronnes hier. Bon, voilà, on est très heureux de pouvoir continuer à faire ce travail de accompagner, faire résider, faire créer aux artistes, les contribuer à finir leur création, puis à les amener devant un public qui maintenant, je crois, nous est fidèle. Enfin, il faut qu'on le développe encore, évidemment. On n'a pas fini tout ça. Mais restons dans des... faut qu'on reste dans ces proportions-là. C'est qu'on n'a pas, on n'a pas la grosse tête. Il faut qu'on reste très raisonnable, mais en même temps qu'on continue de faire ce boulot et boulot à l'année également, parce qu'il y a aussi une
0: programmation à l'année. Oui, c'est ça. Il y a évidemment ce qu'on voit ce week-end, les concerts, et puis il y a eu le jeune public vendredi matin. On a reçu le trio EDMZ. Ouais. À l'instant, c'est une musique qui est exigeante, et c'est ça que vous avez proposé au jeune public.
1: Alors ça, c'est sûr que là, je suis très heureux d'avoir pu, avec les camarades évidemment, proposer ces artistes, parce que je les connaissais, parce qu'ils font partie de la programmation des Jeunesses Musicales de France, dont je m'occupe par ailleurs évidemment, et puis comme je suis très impliqué dans la comment faire mieux découvrir la musique aux enfants, et puis qu'est-ce qu'on leur amène dans les oreilles aujourd'hui, c'est un enjeu considérable évidemment, et je ne suis qu'un des modestes acteurs à ce niveau-là, mais les JM France, par leur catalogue important au niveau national, on a fait plus de 1000 séances sur tout le territoire, donc on a un acteur historique de cette affaire. Et j'avais vu qu'EDMZ était dans la programmation, je les ai entendus dans la présentation des spectacles que nous faisons chaque année, et puis je savais qu'ils avaient un spectacle tout public aussi. Ils disaient, bon, écoutez, on va commencer à travailler avec les écoles de Port-Bail et de Denville pour effectivement.

0: c'est un peu l'enjeu, quoi. Aujourd'hui, je suis assez bien placé avec mon fiston pour le savoir. Quand il va écouter la musique, il va chercher le portable de papa. Il va brancher le plateforme, en l'occurrence Deezer, pour ce qui me concerne. Et puis, au bout d'un moment, l'algorithme le renvoie, c'est ce qu'il a déjà écouté une fois, deux fois, trois fois, dix fois. Donc, c'est très réducteur. Et c'est un des problèmes essentiels. Où est-ce qu'on fait entendre la diversité à nouveau? Alors, donc, la scène, évidemment, c'est indispensable que le gamin ait accès à les artistes sur scène. C'est fondamental. Qu'il puisse rencontrer, qu'il puisse être à 10 mètres, 5 mètres, 3 mètres des artistes, qu'il perçoive les sons, tout ce qui se fait, l'oreille, il faut qu'elle soit attentive à ça, parce que le téléphone, malheureusement, écrète tout. C'est pas possible. Quelle que soit la musique qu'ils écoutent, encore une fois, je vais apporter de jugement là-dessus. Mais bon, il y a quelque chose là qui me semble une réflexion nationale au moment où on est en proie à toutes les questions autour de l'IA et de ce que cela veut dire. N'oublions pas qu'aujourd'hui, 40 à 50% des répertoires des plateformes, c'est l'IA, quoi. Donc, il y a mon fils, mais tu te rends compte que ce que tu écoutes, la plupart du temps, c'était généré par des machines, c'est pas des gens qui sont derrière. Ils l'ont été au début. Mais ce qu'on a aujourd'hui, c'est ça. Donc, comment est-ce qu'on fait pour les sensibiliser les éducateurs, les enseignants et tout ça autour de ces questions-là?
1: Et la réponse, c'est en leur proposant.
0: Et, évidemment.
1: Voilà.
0: Des artistes sur scène qui sachent de quoi il s'agit. On va pas refaire, quand ils sont chez eux, quand ils ont leur portable, ils font comme ils peuvent, évidemment. Or, aujourd'hui, vous savez qu'on écoute très peu de CD, très peu de disques. Les mômes, de moins en moins, écoutent ça. Enfin, certains le font, et tant mieux, mais c'est quand même pas la règle générale. Donc, oui, il y a un enjeu de société, là, autour de ça. Alors, j'emploie des grands mots, mais
1: c'est
0: un peu la réalité. Vous savez dans quelle période nous vivons, quand même, avec tout ce que cela comporte. Donc, nos mômes de demain, quand ils seront adultes, il faut qu'ils aient ce réflexe-là, qu'ils aient les oreilles ouvertes sur tout ça, sur les pratiques artistiques, sur les pratiques musicales, mais aussi le théâtre, la musique, la danse, le dessin, enfin, etc. C'est fondamental. Attention, on fait des bêtises, là, on n'est pas suffisamment attentif à ça.
1: C'est une petite graine qui a été semée il y a 6 ans ici, à Port-Bail.
0: C'est tout à fait ça. Avec des...
1: Dont on prend grand soin, alors, fragile, on cette petite
0: pousser.
1: Graine,
0: et on l'a fait pousser. On fait tout ce qu'on peut pour ça, en tout cas. Et voilà, c'est un grand plaisir à partager avec vous, et merci beaucoup d'être là avec nous. J'en profite pour le dire à vos auditeurs, parce que c'est vraiment très agréable que Station B ait eu la gentillesse de venir nous rejoindre sur ces deux jours, de faire ces directs. C'est très agréable, en plus, de faire du direct à la radio. Moi, j'adore ça, parce que c'est là aussi la rencontre, hein. On sait qu'en face au bout du câble, il y a quelqu'un qui écoute, et puis c'est très chouette de faire ça. Donc oui, il faut continuer, ça fait partie de l'équilibre, de l'écosystème de l'ensemble, c'est fondamental de le partager. Voilà.
1: On dit un mot sur le rendez-vous de demain, c'est à midi, c'est gratuit. Si tout va bien, si la météo le veut bien, ça sera dehors.
0: Oui, on croise les doigts, évidemment.
1: Avec un bal.
0: Un bal de avec les artistes Papanoche, donc de Rouen qu'on connaît bien, et ce sera très festif. On essaie de faire en sorte que ce rendez-vous du dimanche matin soit en plein air, gratuit, festif, parfois un peu déambulatoire, parfois on a eu des très belles choses déjà, et on va continuer dans ce sens-là. Et on a deux concerts qu'on propose gratuitement, enfin des concerts offerts comme on dit maintenant dans certains endroits. C'est le concert de la médiathèque avec Olive et les Baronne hier, c'était merveilleux, c'était un très beau moment. Et puis celui du dimanche midi, pour aussi fédérer tout le monde et se retrouver après avec une dégustation d'huîtres et de vin blanc, évidemment.
1: Parce qu'on est à Port-Bail-sur-Mer, il y a des huîtres.
0: Avec plaisir et avec joie et avec grand amour.
1: Merci André Caillot, vraiment très bon festival. Merci de votre accueil à vous ici. On va écouter.
0: Merci à vous.
1: Sandra Nkake qui sera ce soir sur scène avec la formation Les Ailes, avec deux autres musiciens. C'est ce soir à 20h30 à Port-Bail, dans le cadre du festival des Archants de Jazz.

La chanteuse Sandra Nkake qu'on va retrouver ce soir à 20h30 dans le cadre du festival Les Arches en Jazz. Alors c'est à Saint-Lô-d'Urville, c'est complet, les 130 places sont vendues. Sandra Nkake qui sera au sein d'un programme, un trio qui s'appelle Elle. Il est 15h42 sur Station B. On parle de jazz, Les Arches en Jazz à Saint-Père-sur-Mer. Un festival qui en est à sa 6e édition, dont le coup d'envoi a été donné déjà il y a fin août, avec une déambulation, avec un musicien qu'on aime beaucoup, qui est originaire de Coutances, qui vit à Coutances, c'est Martin Daguerre, qui avait joué l'an passé aux Arches en Jazz, qui a un nouveau projet qui s'appelle Poisson Poussière. Et on écoute un petit morceau d'abord, comme me le dit Rémi, on va écouter Poisson Poussière, et ensuite Martin Daguerre de Coutances nous présenter son nouveau projet. C'est de la musique du Nordeste, donc c'est de la musique brésilienne, mais très jazz aussi.

0: Moi, c'est Martin Daguerre. Je suis saxophoniste. Je viens de Coutances, dans la Manche. Voilà, aujourd'hui, on est là avec Poisson Poussière, une nouvelle mouture du groupe Roda Minima. C'est les mêmes personnes que Roda Minima, le groupe qui existe depuis. Notre groupe qui existe depuis 8, presque 10 ans. Et on a eu envie de faire une version très. Un peu plus proche du foro trad, parce qu'on est très inspiré du foro, la musique des balles populaires du Nord-Est. Donc on en écoute beaucoup, on a beaucoup repris des thèmes de la culture populaire, des balles populaires nord-estins. Et on a composé autour de ça aussi notre propre musique, très inspiré des codes du foro. Et là, c'est une version tout acoustique, avec un instrumentarium très minimaliste. Et pour la première fois dans Roda, enfin, au tout début, on avait cette percussion qui s'appelle la Zabumba, tout début du groupe, qu'on a abandonné au profit de la batterie pendant un certain temps. Et là, on revient à jouer que de la Zabumba. Le batteur joue de la Zabumba, c'est une percussion traditionnelle brésilienne.
1: Ce qui est marrant, c'est que vous aviez clôturé les Archants de Jazz l'année dernière, en 2025, le dimanche midi,
0: ouais,
1: avec
0: c'est
1: ton
0: ça.
1: Groupe.
0: Ouais, ouais.
1: Maintenant, là, vous ouvrez quelques jours avant que ça se passe à Port-Bail.
0: Ouais. Alors l'idée, c'est nous, on est là pour annoncer en gros le festival, parce qu'on n'est pas à Port-Bail, ici on est à Carteret, on joue devant des partenaires du festival, je crois que des bars, restaurants, partenaires, mécènes, je ne sais pas précisément, mais c'est des gens qui participent à la construction de ce festival, me semble-t-il. Et c'est pour ça, on fait un truc public en extérieur pour annoncer ça. Voilà, c'est à la demande du festival Les Archants de Jazz.
1: Mais dis-nous quelques mots de ce festival-là, toi qui es de Coutances, qui es d'ici. Tu l'as vu naître, c'est un petit festival tout jeune. Tu te dis, ouais. Ah, il se passe quelque chose, enfin.
0: Ouais, la première fois que j'ai vu ça, je me suis dit, tiens, c'est cool, il y a un deuxième festival axé jazz dans le secteur.
1: En plus de Jazz sous les Pommiers.
0: Plus de Jazz sous les Pommiers, voilà, parce que moi, je vais à Jazz sous les Pommiers depuis que j'ai 7 ans. Et non, le festival Les Archants de Jazz, j'avoue, j'ai découvert ça très tard, donc je sais pas quel âge il a ce festival.
1: C'est la sixième édition là.
0: Ah oui, sixième édition. Et bah moi j'y ai joué qu'une fois l'an dernier avec Roda Minima. On a clôturé, je crois, le festival un dimanche. C'était super, il y avait plein de monde. On a fait un super concert. À ce moment-là, c'était avec Philippe Boudot à la batterie, qui n'est pas avec nous aujourd'hui. Aujourd'hui, on est avec Augustin Bette, notre second, le batteur suivant, on va dire. De Philippe, et qui joue là de la percussion. Sinon, c'est toujours avec Benjamin Salé, trombone, et là il joue du triangle aussi, et Simon Arnaud qui joue de la trompette dans Roda Minima et qui là ne joue que du tuba. Moi je joue du saxophone alto exclusivement sur ce nouveau set. Et ouais, donc le festival Les Archants de Jazz, j'y ai vu. En vérité, je n'ai pas vu de concert. j'ai vu passer des tas de choses et j'ai eu souvent envie d'y aller. Mais généralement, à cette période-là, je suis pris dans des concerts ailleurs, etc.
1: Mais je vais te dire une chose, c'est que moi, pourtant du coin, je ne te vois pas forcément. Tu vois, je te découvre à l'occasion des Archants de Jazz.
0: Ah ouais.
1: Tu existes, tu fais des choses,
0: ouais.
1: Avec des groupes, avec encore un nouveau groupe cette année. Enfin, c'est important de mettre la lumière sur
0: ouais.
1: Ce que vous faites là tous.
0: Bah ouais, on est un certain nombre de musiciens et de musiciennes à être restés ou alors à être revenus. Pour ma part, moi je suis revenu dans la région de Coutances il y a 5-6 ans maintenant. Et ouais, bah, y a des groupes qui se font, qui se forment, qui disparaissent. Moi je joue aussi quand même beaucoup à Paris avec Surnatural Orchestra, qui est un gros collectif de musiciens et de musiciennes. On est 16 ou 17 sur scène, plus des gens au bureau et des techniciens et des techniciennes. Donc ça me prend beaucoup de temps. C'est vrai que je suis assez discret aussi quand même. Globalement, j'ai jamais eu de groupe à mon nom, j'ai jamais cherché à avoir un Martin Daguerre trio ou quartet ou quoi. Ça, c'est vraiment un truc qui m'intéresse pas. Donc je suis toujours masqué derrière les noms de Roda Minima. Il y a eu Infernal Momus à une époque, on a beaucoup joué avec Philippe Boudot, Morgane Carnet, et puis aussi Ciel Mes Bijoux.
1: C'est que toi qui emmènes tout le monde aussi.
0: Non, c'est, ah ouais. C'est généralement des groupes collectifs. Là, Roda Minima, c'est un groupe qu'on a un peu initié, Benjamin et moi, au départ, et il y a longtemps. Benjamin Salé et moi. Et puis après, c'est vraiment devenu quelque chose de collectif, quoi, à quatre. Et ça l'est toujours. Et Poisson Poussière, ce nouveau groupe-là, c'est pareil. C'est une envie commune à quatre de Roda Minima de créer un nouveau répertoire et voir une nouvelle manière de jouer ce foro. Et donc, on s'est dit qu'on allait appeler ça autrement.
1: Et pourquoi Poisson Poussière?
0: C'est un long brainstorming autour de... Alors, Poisson Poussière, on joue exclusivement des compositions à nous autour du foro, les plus proches du foro trad, mais aussi on joue beaucoup du répertoire d'un musicien du Sertan qui s'appelle Louis Péchant. Donc Louis Passion, si on traduit littéralement, c'est Louis Passion. Alors on a fait, au départ ça devait être, on a cherché des trucs autour de Louis, de Passion, on a fait des sortes de fausses traductions, Poisson Lumière, je trouvais que ça faisait un peu trop babos, fantasque, je sais pas, un truc un peu mystique, et Poisson Poussière, voilà. Je sais plus comment on en est arrivé là, c'est des associations de mots et on a trouvé que ça sonnait bien.
1: Là, vous jouez pas pour la première fois là aujourd'hui?
0: Si, c'est notre premier concert.
1: Ah ouais?
0: Oui, ouais, ouais.
1: Et il y en a d'autres? Ça va être un crash test.
0: Ah, c'est crash test, puis voilà, c'est... On a répété, on se connaît bien, c'est notre premier petit gig, comme on dit. Et sinon, on joue demain, donc demain on est dimanche 30 août, on joue à la cabane à Bienville-sur-Mer. Ah ouais. Mais là c'est plutôt Roda Minima, mais on fera peut-être un petit peu de Poisson de Poussière en début de set. Puis après on va essayer de filmer 2-3 choses, ensuite on va essayer de s'enregistrer et de démarcher pour l'été prochain, de faire un peu de plus de concerts, quoi. Voilà.
1: C'est touchant quand même, voilà, la naissance d'un répertoire, d'un moment.
0: Ouais.
1: D'un groupe, ouais.
0: Ouais, carrément.
1: À Barneville-Carteret, le 29 août.
0: Ouais. Alors, avec un magnifique ciel gris et puis des averses de temps en temps et tout. C'est parfait.
1: Et le vent ne vous fait pas peur?
0: Non.
1: Même si ça balaye la poussière.
0: Ouais, voilà.
1: Et juste le répertoire qu'on comprenne, on va pas faire un cours de musicologie, mais c'est basé sur quoi? Parce que c'est. Voilà.
0: Alors, le répertoire, il est vraiment basé sur le foro.
1: Ouais.
0: Qui est une musique qui vient des bals populaires dans la région du Nord-Est au Brésil. C'est une danse, c'est vraiment une danse de couple, une danse ultra populaire et répandue dans tout le Brésil. Et aussi, ça a beaucoup voyagé, on retrouve des danseurs et des danseuses de foro partout en Europe. Et donc, c'est une musique avec ses codes. Et donc nous, on s'est inspiré vraiment de cette musique-là. On a joué, il y a plein de traditionnels de cette musique qu'on a repris au départ. Et puis après, à force d'en avoir beaucoup écouté, on s'est dit, ah, on va essayer d'en composer. Donc on compose autour de cette musique. Voilà. Encore une fois, je disais, nous, on joue des morceaux de Louis Paixão, d'un album qui s'appelle Pimenta Com Pitu. Pas tous, on en joue certains. C'est des morceaux vraiment, c'est du foro vraiment un peu rustique, quoi. Et ça se joue avec juste un vieux violon artisanal. Ils font ça avec des vieilles gouges. Enfin, c'est violon traditionnel brésilien et des percussions et du chant. Voilà, c'est les seuls instruments qu'il y a. Le foro, ça se joue beaucoup avec de l'accordéon, de la grosse caisse, du triangle et du chant. Mais là, nous, on a spécifiquement essayé de reprendre un répertoire. Il n'y a pas d'accordéon, il n'y a pas d'instrument harmonique. On n'est que sur de la mélodie et des chants à plusieurs. Assez peu harmonisé, c'est très trance, c'est très dans la une forme de musique de trance, quoi.
1: C'est ce qui m'avait frappé l'an passé. Il y a la musique de trance dans ce que tu fais, en fait.
0: Ouais, c'est en fait ça se retrouve beaucoup dans le foro trad. Moi j'y vois une forme de trance, mais les percussions, les départs, c'est toujours plein pot et puis ça ne bouge pas. C'est assez peu, il y a assez peu de, enfin dans ce foro que j'écoute très particulier. Qui joue aussi avec des petites flûtes, donc c'est des pifanos, on appelle ça les pifanos, des flûtes en bambou. C'est vraiment des trucs, des sortes de ritournelles hyper entêtantes qui vont très vite avec 3, 4, 5 percussionnistes derrière qui jouent plein de balles et il n'y a pas de nuance, c'est vraiment tout droit, c'est vraiment pour danser et battre la poussière.
1: Belle chute, merci beaucoup Martin, on va t'écouter. Je vais me permettre d'enregistrer un petit peu ce que vous faites.
0: Bien sûr.
1: Voilà,
0: ouais,
1: parce que c'est une première, puis de prendre quelques photos.
0: Ok, super.
1: Et puis bon. Peut-être que tu feras un petit coucou au festival des Archants de Jazz quand même.
0: Ouais.
1: Ouais.
0: Bah oui, carrément. Ouais, je pense que j'y passerai là.
1: pour écouter un concert.
0: Ouais, je suis un peu plus dispo. Ça peut changer, parce que les choses évoluent vite, si on m'appelle pour un truc ou quoi, mais... C'est vrai que je, en tant que musicien, je participe à des festivals souvent pour y jouer et assez peu pour voir des concerts. C'est quelque chose qui m'arrive vraiment quasiment jamais maintenant.
1: Et là, ce sera peut-être l'occasion quand même.
0: Ouais, voilà.
1: À bientôt.
0: Ouais, à bientôt.

0: Ça, c'était il y a 3 semaines à Barneville-Carteret. C'était le coup d'envoi 3 semaines avant le Festival des Arts Chantants à Port-Bail-sur-Mer de cette 16e édition. C'était un groupe qui vient de naître, qui s'appelle Poisson Poussière, emmené par un garçon de Coutances, dont j'oublie le nom. Alors, du coup, Rémi, Martin Daguerre me le redonne. Et qui est soutenu, voilà, et qui soutient aussi ce festival-là de jazz, les Arts en Jazz. Il est 16h01, nous sommes en direct, c'est le samedi après-midi. Et le festival, bah là, c'est entre un concert qui va commencer à 17h, deux concerts qui vont commencer à 20h30, et puis demain midi, il y aura aussi un concert en plein air. Bah, on parle de celles et ceux qui sont bénévoles et un petit peu dans les coulisses pour que ce festival puisse se tenir, accueillir quelques dizaines d'artistes qui viennent, qui sont transportés, qui viennent de Paris, tout ça, qui viennent passer quelques heures et pour proposer la musique ici à Port-Bail. C'est Régine. Bonjour Régine.
1: Bonjour.
0: Merci d'être là et d'accepter de parler. Tu t'occupes, alors ce qu'on appelle dans le métier, le catering.
1: Ça s'appelle les catering.
0: Pas les catering, c'est pas le prénom, le catering.
1: Non, le catering. C'est tout simplement pour réunir. Pour réunir un maximum de personnes pour faire à manger.
0: Tout simplement.
1: Alors, une équipe de bénévoles, tous hyper compétents. Donc, on réussit à faire des menus, je pense, à peu près corrects. Et puis.
0: Combien de menus? Parce que c'était. Il y avait hier soir, vendredi.
1: Il y avait hier soir, ce midi, ce soir et demain midi. Donc, voilà. Et tout ça, on essaie d'être végé parce que le groupe de tous les musiciens, apparemment, ils sont quasiment tous végétariens. Donc, on s'est plié à ça parce que nous, bons Normands, on aime la crème, on aime la viande.
0: Et là, faut pas mettre de viande.
1: Je mets de la crème quand même. Hein.
0: Toi, t'as découvert le festival parce qu'il en est à sa 6e édition. T'habites le coin depuis toujours.
1: Moi, j'habite le coin depuis 40 ans.
0: Et dans le festival, depuis combien de temps?
1: Là, j'arrive, je suis la petite nouvelle, moi.
0: La petite nouvelle?
1: Ouais, la petite nouvelle, oui. On m'a dit, tiens, Régine, il paraît que tu sais un petit peu cuisiner. Ça serait bien que tu prennes le catering, quoi. Ouais, pas de problème, on va y aller.
0: Est-ce que tu avais entendu parler du festival avant qu'on vienne te chercher?
1: Un petit peu,
0: comme
1: parce
0: ça.
1: Que voilà, les affiches, quoi. Enfin, quand tu passes à un carrefour, tu te dis, tiens, il y a du jazz. Mais franchement, je ne suis jamais vraiment beaucoup intéressée. Mais j'ai des copains qui sont dedans, ils ont besoin d'un coup de main, j'arrive, quoi. C'est pas plus dur que ça.
0: Donc, rien forcément pour le jazz, ni contre le jazz.
1: Ah, j'ai rien contre, moi. Non, je suis contre personne, moi. On me dit, file-nous un coup de main, pas de souci, j'arrive, quoi.
0: Donc là, on est à la salle polyvalente.
1: Voilà, de la commune de Port-Bail.
0: Voilà.
1: Donc, qui est mise à disposition, je pense. Nous, on accapare les cuisines. Avec toutes mes copines, là, c'est nickel, on se marre bien. Enfin, tout est dans la bonne humeur. Les musiciens et tous les encadrants trouvent qu'on cuisine pas trop mal. Donc, ça baigne, quoi. On est à la mer, non?
0: Régine, extraordinaire. Mais ce que tu sais peut-être pas, c'est que la qualité aussi d'un concert,
1: c'est un ensemble. Ouais.
0: Il dépend de l'accueil.
1: Ça fait
0: aussi
1: comme dans un restaurant, hein. Si l'accueil est sympa et que la cuisine est dégueulasse, on va essayer de récupérer. L'inversement, si l'accueil est pas bon et que la cuisine est bonne, c'est l'accueil. Chez nous, c'est l'accueil.
0: Et puis la cuisine est bonne.
1: Ici, on essaye.
0: Et tout est fait maison, vraiment, quoi.
1: Complètement. Et puis bio, attention, on rigole pas ici, hein, c'est bio de chez bio. Hein. Les véganes, c'est bio de chez bio. Hein.
0: Donc, mais est-ce que tu assistes à un concert ou deux ou pas du tout?
1: En vrai dire non, parce que je suis un peu. Je mène un petit peu la danse, je suis là de bonne heure et je vais jusqu'à la fin, quoi.
0: Ah ouais, donc c'est quand même un gros investissement.
1: C'est un bon week-end, c'est un week-end où tu penses déjà que qu'est-ce que tu vas servir. Moi, j'ai pas du tout la gamme vegan en tête. Donc, il a fallu que je me remette un petit peu comment faire sans viande. Et donc, j'ai eu un petit peu de boulot quand même, si.
0: Et t'es un peu chef du catering?
1: Ils arrêtent pas de dire ça, donc.
0: Mais ça veut dire que c'est une équipe de combien?
1: On tourne environ à 5-6, quoi. Mais 5-6, les filles, quand elles viennent 3 heures. Tu vois, puis il y a une deuxième équipe qui vient. Tu vois, comme ça, si les filles sont un peu fatiguées, pof, il y a une autre qui arrive, pleine tonique, quoi. Parce qu'il faut ranger après, c'est ça le problème, c'est ranger. Le plus dur, c'est quand tout est parti, les gens sont partis, à nous de ranger, quoi.
0: Et ça change un peu quelque chose quand même, il y a un coup de rush, parce que ils sont les musiciens.
1: Ça joue sur 3 heures sur le repas, quoi. Donc on fait attention de maintenir le chaud au chaud. Et puis, le froid, c'est assez facile. On en voit un peu au fur et à mesure, de façon à ce que les premiers mangent pas tout pour les derniers, quoi. Faut gérer, parce que si tu gères pas, tu sais, il y a des gens qui sont gourmands, puis si jamais c'est bon, ben, ça, alors on en met, faut que ça soit raisonnable, quoi.
0: Voilà. Et quand t'as vu ça, arriver les archands de jazz à Port-Bail, tu t'es dit, c'est des...
1: Moi, j'ai la chance de connaître Jean-Luc, et Jean-Luc qui
0: m'a... Qui est le président. Qui est lui qui est un féru de jazz depuis très longtemps, jazz sous les pommiers, etc.
1: À vrai dire, je connais pas beaucoup de monde du groupe, là. Et ils ont dû se dire, tiens, voilà une petite nouvelle, quoi. Parce que j'en connaissais peut-être sur l'équipe de 20 ou 25, j'en connaissais peut-être 4, quoi. Donc c'était... Même moi-même, je me suis dit, oh là là, tu sais, tu serres un peu les fesses, parce qu'il faut que ça soit bien, quand même. Tu te dis, faut pas envoyer n'importe quoi, et puis t'as pas le droit, quoi. Enfin,
0: ouais, c'est ça.
1: Faut que ça soit bien. Je fais partie de pas mal d'assos. Quand une assos m'appelle, j'y vais, quoi.
0: Donc, tout simplement.
1: Ah ouais, tout simplement. Puis après, je m'amuse bien avec les filles en cuisine. Hein. Je m'amuse, moi. J'ai la chance.
0: Et du coup, ça, je suis sûr que ça a une influence sur le festival. Est-ce que ça...
1: J'en sais rien. Les gens ont l'air contents parce que j'ai toujours des petits compliments gentils que les filles me disent, tiens, ils ont bien aimé. Tata. Donc ça fait plaisir. Donc quand tu fais un métier... c'est très très gentil, mais c'est pas que moi. Moi, j'essaye de me faire guider par les... J'essaye de guider les filles qui sont avec moi, quoi, parce qu'on a plus de filles que de femmes. Et puis c'est bien, on se marre bien. Hein.
0: Et sur scène, on entend toujours dire, les musiciens, les archands de jazz, ou ce festival, on est bien reçus, on est bien accueillis.
1: Tant mieux pour vous, enfin je suis contente pour vous. Hein.
0: Voilà, ouais. On est venu nous chercher à la gare, on a bien mangé.
1: Oui, pareil, ça dure depuis 6 ans. Donc là, j'ai juste apporté une toute petite touche de plat chaud. Ça va, quoi. C'était déjà en place. Moi, j'ai rien inventé. Hein. Ils m'ont dit, veux-tu être responsable du catering? Bon, pourquoi pas. Allez, on y va, c'est parti.
0: Les menus, juste, moi, j'aime bien le concret de ça. Qu'est-ce qu'il y a au...
1: Il y avait déjà une soupe le vendredi soir aux courgettes. Je crois qu'elle a bien passé. Après, on a mis des crudités. Jean-Luc avait mis une bourriche d'huîtres.
0: Le président, il ouvrait les huîtres vendredi après-midi.
1: Il avait offert ça. Et puis après, on a mis des betteraves aux pommes. On a mis, on a mis 3-4 crudités différentes. Et puis, parce que tout ce qui est plat chaud, voilà. Je me fais assister sur la coupe des oignons, choses comme ça. Mais autrement, c'est moi qui mets n'importe quoi dedans, et puis ça fait du bon. Et puis, il y avait un curry, des lentilles au curry. Oh, c'était pas trop mal, je crois. Et puis, aujourd'hui, je me rappelle plus, on a fait une salade.
0: Pomme à l'huile.
1: Hareng, pomme à l'huile. Et ça, c'était pas mal, ça. On a fait des tomates, on a fait des concombres aussi, voilà. Et puis, qu'est-ce que j'ai fait ce midi, moi? Ah oui, j'ai fait un couscous. On a fait un couscous. Un couscous, mais alors pareil, tu mets pas de légumes, là, tu mets pas de viande là-dedans. Donc, t'as intérêt d'y aller sur les épices. Hein.
0: Et dernière chose, quand même, est-ce que ça
1: et puis,
0: donne...
1: Ce qu'il faut, surtout pour oublier, c'est les bénévoles de ce... Enfin, les participants, les bénévoles, bénévoles, ils font des gâteaux, mais ils n'ont plus fini. Hein. Principalement un flan.
0: Oui, non, mais parce que j'ai goûté du flan ce midi, c'est pour ça que c'est une private joke. Ça donne envie quand même de dire, c'est important qu'il y ait ce festival de jazz-là, vivre Port-Bail quand même. Enfin,
1: Puis c'est sympa, les gens sont cool, quoi. Il n'y en a pas qui tirent la tête. Voilà, c'est facile. C'est facile quand tout est facile.
0: Et j'en suis persuadé, voilà, que les musiciens, ça change quelque chose pour eux sur la qualité des concerts, parce qu'ils viennent pour ça, pour proposer un moment.
1: Au moins notre président et toute son équipe les accueillent au mieux.
0: Ouais. Merci, voilà. Régine. Retour à la popote alors, pour le catering. Merci beaucoup. À bientôt. Au revoir. Bonsoir. Nous sommes sur Station B. Au revoir. On va écouter de la musique à nouveau. Sandra Nkake. qui est l'une des artistes programmée dans ce cadre de ce festival qui sera ce soir à 20h30 avec les L, enfin en tout cas c'est le nom de la du programme de ce soir dans le cadre du festival Les Archons de Jazz à Port-Bayle.

0: Sandrine Caquet, qui sera au sein de la formation Elle ce soir dans le cadre du festival Les Arches en Jazz à Port-Bail avec à la flûte et au chant Gilles Drou et au violoncelle et au chant Paul Colomb. C'est complet ce soir ce concert, mais demain à midi à Port-Bail, sur le Havre de Port-Bail, il y aura un concert gratuit à midi, un bal carrément par la formation Papanoche, bal tu danses tu, et on vous propose, eh bien en quelque sorte, de vous mettre dans l'ambiance de ce bal de demain avec une captation qui avait été réalisée chez le festival Grand Frère des Arches en Jazz, à savoir Jazz sous les pommiers à Coutances en 2023. Il y a une captation de ce bal du collectif Papanoche dont on vous propose un long extrait sur Station B.
1: Et bonsoir, il est 21h30, le bal va pouvoir commencer. Et comme son nom l'indique, c'est un bal. Donc vous risquez de vous faire marcher sur la tête. Vous êtes très beau, c'est magnifique, absolument magnifique. Mais il va falloir vous mettre debout puisque c'est un bal. Parce qu'il ne s'agit pas d'un bal, il s'agit d'un bal absolument exceptionnel puisque vous avez une maîtresse à danser qui va vous montrer les pas. Vous avez un orchestre vêtu de mille couleurs pour vous faire danser, n'est-ce pas ? Sébastien Palis, accordéon.
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1: Fabrice Vieira, guitare, chant. Fauzi Berger au percussion.
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1: Jérémy Piazza à la batterie.
2: Oh yo yo.
1: Thibaut Cellier à la contrebasse.
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1: bonne main. Quentin Domadi à la trompette. Et la plus belle qui va vous faire danser toute la
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1: c'est Amélia Pagard.
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0: Alors, pour ceux qui ont raté le premier épisode de cette série « Tu danses-tu », Amélia Fagard, vous pouvez l'applaudir très fort. Et c'est elle qui va vous faire danser, puisque là, jusqu'ici, vous êtes un peu statique, ça sent le gigot du dimanche. Donc, Amélie va vous embarquer pour une petite scottish, ou un foro, pour ceux qui savent danser le foro, puisque nous allons vous interpréter désormais le foro d'Arouan. Puisque nous venons d'Arouan. Ça décoiffe, ça, Arouan.
1: Arouan, en Normandie. Alors, si tu ne sais pas danser la scottish, c'est facile, tu vas attraper n'importe qui. Hein. Tu le choisis quand même, tu le choisis. Des fois, tu vas faire des jalouses. Mais ce n'est pas grave. Tant pis, on se débrouille. Et tu l'attrapes. Allez-y, allez-y, hein, faites comme moi. Mais tant pis, si vous choisissez pas bien, vous changerez la prochaine danse. C'est pas grave. Et tu vas faire, et hop, pas de polka. Et de l'autre côté, pas de polka. Ta main, ça se donne comme une flèche, tu vois. Et tu vas faire après, 1, 2, 3, 4. Ça va, ça. Et pas de polka, et pas de polka. Et hop, cha, cha, cha. Et après, le partenaire, il peut faire ce que tu veux de toi. Pas longtemps, hein. 3 minutes, ça fait pas de polka, ta, ta, ta. Et hop, check. Choc, choc. Après, tu peux faire des trucs un peu sexy. D'accord? Tu t'accroches comme ça. Pas de polka, pas de polka. Et tu tournes comme dit, voilà. Ou alors, si tu veux pas faire trop sexy comme ça, et pas de polka. Et de l'autre côté, hop là. Et pas de polka. Et là, c'est plus sexy, tu te l'attrapes et tu tournes encore. D'accord? Je vous le rends. Je sais pas à qui il est, mais...
0: Et comme on a une position surplombante d'ici, on attend de vous un peu de créativité. Donc oui. Allez-y.
1: C'est parti, on se met deux par deux. Je vais en chercher un autre. Allez, je veux bien un autre partenaire ou une autre partenaire. 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

0: Merci beaucoup. Merci beaucoup.
1: Et on peut dire à demain au collectif Papanoche, demain dimanche, ça c'était enregistré au festival Jazz sous les pommiers à Coutances, et demain c'est à Port-Bail-sur-Mer dans le cadre du festival Les Arches en Jazz, ce sera la clôture gratuite et en extérieur demain à midi, le collectif Papanoche avec un bal qui s'intitule « Tu danses ». Station B, 16h49, toujours en direct de Port-Bail, le festival des Arches en Jazz, qui se poursuit dans quelques minutes avec un concert, le groupe EDMZ, qu'on a reçu tout à l'heure à 15h. Et puis ensuite, il y a un concert double affiche avec Elle, un collectif autour de la chanteuse Sandra Nkake, et puis un duo, ça c'est à Saint-Lô-d'Ourville, un duo entre une musicienne classique, Séverine Morfin, et un spécialiste des cultures du Maghreb qui est Malik Ziad. On les écoute.

après-midi jazz et musique du monde sur Station B avec ce beau duo Morfin et Ziad, autrement dit Séverine Morfin à l'alto et Malik Ziad au mambo. Et Gambré, c'est un musicien de culture du Maghreb que vous pourrez entendre ce soir au festival Les Arts Chants Jazz. Alors c'est complet, les 130 places sont vendues, mais je vous renvoie à nouveau vers le bal gratuit demain à midi à Saint-Père-sur-Mer. On va se quitter à nouveau en musique avec le duo Morfin et Ziad.

le duo Morphin et Ziad, programmé au festival Les Arches en Jazz à Saint-Père-sur-Mer. Nous avons été accueillis pour 2 heures, 3 heures même d'émission avec celle qu'on a réalisée hier. Depuis donc Saint-Père-sur-Mer, très bon après-midi. On va continuer à parler de jazz tout à l'heure à 19h avec un concert justement du collectif Papanoche enregistré à Caen au Tympan Curieux. C'est à suivre sur Station B, il est quasiment 17h. Merci Rémi pour la technique et merci de l'accueil au festival Les Arches en Jazz, 6e édition à Saint-Père-sur-Mer. Les...

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0: Bonsoir, bienvenue dans Tympan Curieux sur Station B, une émission de l'association Le Tympan sur le jazz et les musiques improvisées. Pour ce premier concert de 2026, on revient dans la yourte pour écouter Papanoche. Papanoche, c'est un groupe rouennais qui fait partie d'un collectif qui s'appelle les Vibrants Défricheurs. Et cette année, en fait, le Tympan fait une collaboration avec les Vibrants Défricheurs qui fêtent leurs 25 ans. Et donc, il va y avoir plusieurs concerts au cours de l'année en collaboration avec différents groupes de ce collectif. Papanoche, c'est un quintet composé de Quentin Gonari à la trompette et au trombone, de Raphaël Kenen au saxophone, de Sébastien Palis au piano, de Thibaut Cellier à la contrebasse et de Jérémy Piazza à la batterie. Autant vous dire que cette soirée a été très riche, très vivante, très forte en musique. Et avant de revenir au concert, comme d'habitude, on vous propose une petite interview avec ce groupe avant de les entendre. Le concert de ce soir, c'est le premier concert de la collaboration entre le Tympan et les Vibrants Défricheurs. Donc, peut-être vous pouvez nous dire un mot sur ce que c'est que les Vibrants Défricheurs et puis on enchaînera sur Papanoche après.
1: Bonsoir, bonjour. Les Vibrants Défricheurs, c'est un vieux collectif rouennais à la base où c'était plein d'amitiés issues des bandes du lycée et puis de la fac, de musiciens et de plasticiens. Et notre plaisir dès le départ, ça a été de performer, alors dans le sens pas de la performance, la réussite, mais d'expérimenter, de vivre des expériences musicales et plastiques, et avec quand même pas mal d'humour et d'autodérision, de décalage, et ça c'était un peu notre marque de fabrique dès le départ. Et puis ensuite on s'est plongé dans la vraie vie professionnelle, on s'est construit les uns avec les autres, en montant des projets, des groupes, des ensembles, des spectacles, et puis et des aventures aussi de festivals. Nous, on a monté beaucoup d'événements chez nous, à Rouen et autour, et puis aussi le festival Mince Alors, qui a été vachement formateur, parce qu'on était tous bénévoles au départ, à penser ce festival, à imaginer en milieu rural comment on peut faire pour, quand il n'y a pas de lieu de spectacle, comment on peut en inventer plein, et avec des petits moyens, inventer des formes de spectacle qui soient convaincante, on l'espérait, et voilà. Et donc ça a été l'occasion après de se faire des réseaux, de rencontrer du monde. Les Vibrants se sont nourris, agrandis, des gens sont arrivés, des gens sont partis, et c'est une super belle aventure collective.
0: Du coup, vous êtes un peu entré dans la vie professionnelle avec ce collectif. Enfin, du coup, vous avez un peu découvert justement comment passer de cette activité bénévole à une activité professionnelle.
1: Ouais, quand je dis bénévole, c'était sur l'aspect organisation.
0: Ok.
1: Et puis au début, en plus, on était artistes bénévoles aussi, parce qu'il n'y avait vraiment pas un rond. Et puis au bout de 2 ans, il y avait quand même une tête pensante. C'était mon frère Pierre qui était un peu plus intelligent que les autres en termes de chiffres et de comment on construit un truc qui peut durer et qui peut s'inscrire localement de manière pertinente et rassembler les gens, etc. Et donc il a permis qu'ensuite on soit embauché, puis après là on n'y joue presque plus en fait au festival. Mais c'était pour dire aussi que cette double casquette, elle nous a vachement nourris. On a toujours aimé organiser, construire, penser les trucs de A à Z, voilà.
0: Et du coup, est-ce que vous pouvez présenter Papanoche maintenant? Qui veut prendre le...
2: Quentin Gomari. Bonsoir. Alors Papanoche, c'est une longue histoire. On s'est rencontrés au lycée, ou au conservatoire, ou dans des bars. Enfin, en tout cas, on se connaît depuis bientôt 20 ans. Et au début, on a commencé, on était 6. Il y avait également un violoniste incroyable qui s'appelle Frédéric Jouannet. Et l'aventure a continué à 5, et oui, il y avait cette envie d'inventer notre musique avec nos différences, parce qu'on a tous des parcours un peu différents, et on trouvait ça génial. Ça fait presque 20 ans, et puis de se retrouver, parce qu'il y a eu des 20 ans, c'est pas 20 ans tout le temps ensemble, donc il y a eu plein de moments aussi de flottement dans le groupe, mais à chaque fois on se retrouvait avec une énergie nouvelle, avec une fraîcheur nouvelle, avec des chacun avec sa, ce qu'il construisait de son côté, et voilà, c'est une belle aventure sur du long terme, voilà. Je sais pas si j'ai répondu trop à la question, mais...
3: Quelle est la force, les avantages et ou les contraintes d'un quintet ?
2: Tu veux parler ? Sébastien ?
4: J'aimerais bien parler, mais je ne sais pas comment répondre à cette question.
2: Moi, j'ai l'impression que le quintet, c'est un format qui est, en tout cas dans le jazz, qui est très connoté. Il y a eu beaucoup, beaucoup de grands groupes, notamment les Jazz Messengers, Horace Silver, donc c'est une formation qui a un son déjà, et donc c'est une force, parce que c'est vrai que c'est un son qui marche aisément, mais après je crois qu'on a toujours eu l'envie de créer notre musique et de justement trouver des façons de le faire sonner un peu différemment, et puis ça sonne pas si jazz que ça des moments, et puis des fois on se retrouve sur des trucs plus jazz, mais c'est voilà, je sais, ouais.
3: Est-ce qu'il est des quintettes qui sont un trio plus deux souffleurs, et est-ce qu'il est des quintettes qui sont vraiment cinq musiciens interagissant?
2: En tout cas on a toujours aimé cet équilibre qui change, on est cinq, mais on a toujours aimé qu'il y ait des petites formules, voilà, des formules qui sortent, qui sortent à des moments, et puis qu'on puisse se permettre de se perdre, de se retrouver, de changer ce qui était prévu, et de se retrouver des fois à deux, à trois, tester un peu les différents sons. Et voilà, tu veux parler ?
1: Ouais. Et puis je dirais qu'il y a aussi le rôle de Sébastien là-dedans, Sébastien Palis qui est là sans micro. Il a aussi fait le lien, parce que Sébastien a beaucoup changé d'instrument. Il a joué de l'accordéon pendant longtemps dans le quintet, du piano. Il y a l'orgue à Mont qui est arrivé pendant, je sais pas, presque 10 ans. On en a joué, on a tourné avec l'orgue. Et donc ça colore de manière complètement différente.
3: Alors Sébastien, t'as employé le terme déjoué. Et moi j'ai trouvé que votre musique était... c'est un constat, compliment, je sais pas, ça va peut-être déboucher sur une question, que votre musique était ludique, souple, quel troisième terme me venait ? Agile. Est-ce que c'est une volonté délibérée ? Sûrement d'ailleurs, enfin, vous pourrez développer. Et comment ce jeu, vous le mettez en place ? Et souplesse, etc., ça, comment dire, c'est contradictoire avec le fait qui est dans un jeu, il y a des règles. Alors, quelles règles vous vous donnez ? Comment les règles évoluent quand vous jouez au fil du temps ou au fil d'un morceau ? Voilà, je ne sais pas si ma question est suffisamment précise.
5: C'est une très bonne question, et c'est précisément quelque chose qui nous accapare lorsqu'on travaille ensemble. Je pense qu'on est assez... on est passionné par le groove. Quand on parle de cette tradition du quintet, on a vraiment une grande passion pour ça. On a une passion pour l'ovalité aussi du rythme. Je pense qu'on aime beaucoup les rythmes qui ont cette manière d'exister complètement à part, comme les grooves réunionnais, le maloya, la musique brésilienne, la musique du Nord-Est, les grooves gnawa, etc. Ça nous passionne, la façon dont le rythme peut exister complètement comme le langage, quoi, selon les personnes, les endroits, les manières de faire, les accents. C'est passionnant, quoi, les manières de faire la cuisine. Donc déjà, il y a ce truc d'arriver à travailler sur l'ovalité et être à l'aise dans cette ovalité. Puis ensuite on aime beaucoup les oiseaux aussi, donc leur manière de les pépiments, tu vois, donc je pense que il y a des choses dans la terre qui nous intéressent, qui sont essentielles, mais on a besoin d'envol aussi, quoi. Ouais, l'enracinement pour l'envol, voilà le rapport entre les deux, quoi.
6: Quentin, oui.
2: Ouais, moi j'ai aussi l'impression que ça fait longtemps qu'on joue ensemble. Et que le temps a fait que aussi ça petit à petit, on a un peu modifié la façon de faire de la musique et on s'est adapté à nos vies, chacun, parce que c'est vrai qu'on a tous des familles et on se voit moins. Il y en a, ça s'est un petit peu éclaté aussi géographiquement tous les cinq, donc on se voit moins. Et sans se le dire, je pense qu'on s'est posé la question de comment continuer ensemble, parce qu'on avait très envie, on avait la conscience que c'était cher d'avoir un... C'était précieux d'avoir un groupe qui continue sur le temps. Et j'ai l'impression que, sans trop se poser la question, naturellement, on a privilégié la fraîcheur. Donc on se voit assez peu, on répète assez peu. Donc le matériau aussi qu'on joue, c'est un petit peu simplifié, mais pour garder cette fraîcheur et ce plaisir de se retrouver, plutôt que de s'imposer des... beaucoup de répétitions, beaucoup de temps, voilà. Et on a toujours essayé de garder cette fraîcheur-là, voilà. Et donc après, le côté ludique, je pense qu'il vient aussi de ça, et ce plaisir à se perdre, à rater, à se retrouver, et à s'épauler, et à se faire confiance, surtout. J'ai l'impression que notre musique, elle est construite surtout là-dessus, en fait.
0: Moi, ce qui m'a interpellé, c'est que en général, dans un groupe, chaque musicien se fond un peu dans le groupe, hein, ou est un peu, lisse ses particularités pour rentrer dans le groupe. Et je trouve que chez vous, au contraire, j'ai l'impression que les univers des uns et des autres arrivent à bien exister. Et on voit différents univers qui cohabitent. Est-ce que c'est quelque chose déjà que vous cultivez? Enfin, comment vous arrivez à faire vivre un peu ça, ces différentes cultures les unes à côté des autres?
1: Et justement, c'est marrant parce qu'on on parlait de ça tout à l'heure, je sais plus avec qui, Sébastien, de la démocratie dans le groupe et de la projection que chacun de nous a. C'est-à-dire que c'est notre vieux groupe, c'est notre groupe, c'est un peu comme si on était tous les cinq le leader et qu'on n'a jamais voulu être le leader, c'est pas la question, mais par contre qui nous appartient complètement. Et en même temps, il nous échappe tout le temps parce que ces autres Olibrius sont jamais là où vraiment on les attend, etc. Et donc ça nous oblige à... On arrive avec une idée du morceau, par exemple, qu'on amène là, parce que là on est là-dedans en ce moment. Et puis ça correspond jamais, c'est jamais joué comme on l'a imaginé. Et puis parce qu'on se connaît par cœur, on est surpris et en même temps on est emmené quelque part. Et il y a toujours ce temps où il faut accepter que l'idée que tu te fais de c'est quoi Papa Noche, et puis c'est quoi plus généralement l'idée que tu te faisais du morceau, et il faut accepter que ça tangue comme ça, et puis d'un coup il y a un peu des... Moi, ce que j'ai aimé ce soir particulièrement, c'est qu'on a pris ce risque de jouer des musiques toutes neuves, toutes fraîches, il y en a certaines qu'on a jouées, qu'on a formalisées ce matin, quoi. Et de se dire à la fois on a retrouvé là où on aime aller ensemble, et puis il y avait plein de moments où on sentait qu'il y avait un appel d'air, un truc qui, tiens, ça, on peut, ça, on va, il va falloir le creuser. Alors là, on lançait des pistes, en fait. Et ça, c'est aussi dans nos manières d'interpréter, de faire des propositions tout le temps. Ça revient à ce que disait Quentin sur la simplicité du propos, qui fait qu'il y a des fois, voilà, particulièrement ce soir, il y a eu des trucs rigolos dans le premier set. On attaque un morceau et en fait, les gars savaient plus que c'était le morceau. Donc ça met un mood très particulier. Donc comme ils sont super forts, qu'ils aiment rebondir et qu'ils savent qu'il y a l'un de nous, il y a une confiance faite de toutes ces années où on s'est planté, où on a réussi, où on a pris des risques et tout, et du coup on sait que j'y vais, et puis il y a bien quelqu'un qui va ramener la mélodie, la tonalité, je ne sais quoi, le tempo, parce que là il y a eu une intro comme ça, et ça c'est la confiance qu'on a, et c'est aussi le fait de prendre le leadership chacun notre tour, qui est assez merveilleux. Et puis quand tu fais des tournées notamment, tu le vois, il y a des soirs t'es moins dedans, et tu vas pas prendre la parole de la même manière, et t'as moi notamment avec Quentin, notre binôme, Quentin il va surgir, il va prendre le truc, il va prendre le lead, et ça c'est vachement agréable, parce que figer des solos sur se dire là cette grille là c'est toi, à tel moment c'est toi, oui, mais ce qu'on aime c'est qu'il y ait toujours l'autre qui surgisse à un moment, qui nous surprenne et qui nous emmène ailleurs, quoi.
3: Le plaisir est dans le risque, alors.
1: Ah ouais
3: oui, c'est la raison pour laquelle vous perdurez en tant que groupe.
1: Ouais, je pense.
3: Oui.
1: Et puis après, on en rigole, nous, entre nous. Parfois, on se demande si c'est pas un confort aussi, ce risque, cette nonchalance aussi, tu vois. Mm-hmm. On va pas trop bosser le morceau quand même, parce qu'il risquerait de ressembler à un truc, à autre chose. Et donc, parfois, il y a un peu ce truc-là, et donc ça nous fait rire. Mais du coup, on assume ce truc, et comme dit Quentin, on a choisi un peu tacitement la fraîcheur, le risque. Et là, ce soir, c'était un pari osé. Jérémy, c'est ce qu'il m'a dit entre les deux sets. Il m'a dit, tu vois ça, il y a 10 ans, là, on aurait fait ce concert-là ? Oh, on aurait peut-être pas tout assumé jusqu'au bout. Tu vois, on aurait peut-être un peu fondu sur scène. Et là, c'est vrai qu'avec le bagage, nos expériences de musiciens, ok, tiens, c'est pas parti comme on avait prévu. Ok, il va se passer un truc, ça va être super. Et ça, c'est super agréable.
3: Vous vous êtes connu jeune, donc est-ce que ça a à voir avec le, comment dire, un reliquat d'enfance, le plaisir que vous avez à continuer à jouer ensemble, et est-ce que vous êtes comme les enfants qui jouent sérieusement ?
1: Ouais. Oui. Ah bah c'est sûr.
5: Ouais, complètement.
1: C'est ça. Ouais, parce que je sais pas si c'est lié au fait qu'on se soit rencontrés jeunes, parce qu'il y a des gens qui se rencontrent jeunes et puis... Qui deviennent vieux très vite ensemble, et puis c'est pas grave, hein, c'est super, hein, qui deviennent très sérieux, quoi. Mais je crois que c'est aussi nos ADN, d'avoir envie de se marrer, et il y a de l'humour, et puis j'espère que c'est pas potache, l'idée c'est que c'est l'humour de la performance, du moment, de l'instant, quoi. De tiens, on se jette dans le truc, on va voir ce que ça donne avec vous, tu vois, ce contact avec les spectateurs, quoi, ceux qui sont en face de nous, et que ce moment-là, on le construit, quoi. Et il peut être magique, et puis parfois, il est un peu merdique, mais bon, c'est pas grave. Hein. On survivra à tout.
6: Tu disais, c'est un nouveau répertoire, du coup, que vous avez commencé à jouer ce soir, pour la première fois. Est-ce que vous pouvez parler un petit peu, justement, de ces nouveaux morceaux, d'où ils viennent, éventuellement, quel est leur avenir
2: Je crois qu'on a envie de se retrouver tous dedans, et de mettre tout ce qui a... tout ce qui s'est construit ces 20 dernières années. Et après, en le faisant sans trop mettre d'attente, et en se disant que ça peut encore beaucoup évoluer. Là, je crois que c'était un premier jet. Puis c'était... ça reste tout le temps en mouvement, quand même. Enfin, j'ai l'impression que là, c'était la première mouture, un peu, de ces morceaux-là. Mais ça se trouve dans... Et même on joue samedi, et si ça se trouve, demain on va en discuter, on va se dire ah bah ça, ouais, ça peut être différent, ou alors je le sens pas trop. Enfin, ça s'est encore amené à évoluer, et c'est pas du tout arrêté en tout cas.
6: Sébastien, justement, peut-être l'arrivée du mélotron aussi, c'est un nouvel instrument qui vient apporter une nouvelle touche que tu explores du coup.
3: Ouais.
6: Comment ça vient se placer un peu
5: Je suis content que tu me poses la question. Non, je dis ça parce que c'est un instrument moi, qui m'intrigue et qui me passionne. Mais je me suis dit, quand on a fait le dernier répertoire là, autour de Jim Harrison, l'idée était de générer des images mentales avec la musique, comme lui génère des images mentales avec son écriture, tu vois. J'avais envie qu'il y ait des séries d'accords, des placements de mélodie qui évoquent un coucher de soleil, que tu puisses voir le profil de la personne dans le coucher de soleil, que tu puisses avoir, tu vois, ces émotions propres au cinéma. Et du coup, là, ce truc du mélotron avec ces sons qui sont si typés.
4: Un
5: mélotron, c'est une vieille machine incroyable où des instruments d'orchestre étaient enregistrés sur des bandes magnétiques. Donc à chaque fois qu'on appuyait sur une touche du clavier, on faisait passer une tête de lecture sur une bande magnétique, une bande de cassettes. Et donc on lisait l'enregistrement. Voilà, c'est ça un mélotron. Et si vous écoutez l'intro de Strawberry Fields Forever des Beatles, les sons de flûte, mm-hmm. C'est ça. Voilà, ça c'est un son, je suis sûr que tout le monde connaît, de cette génération. Et là, le mélotron dans notre musique, c'était ça aussi, c'était créer des couleurs, des images mentales, évoquer des choses, créer de l'imaginaire, quoi. Voilà, c'était ça. Une sorte de jouet, de machine à créer des images.
3: Vous avez un son collectif et en même temps, vous avez chacun individuellement un son. Et votre façon d'intervenir et de proposer... je peux même pas appeler des solos ce que vous faites. Je sais pas, c'est... Et vous avez, notamment les soufflants, un son très particulier et une façon de dérouler une, comment dire, une musique qui n'est pas une, un ruban guimauve et qui attise et qui attire l'attention et qui attise la curiosité. Est-ce que vous êtes conscient de ça? Vous avez une musique qui n'emplit pas l'imaginaire de l'auditeur et à travers ces trous, quoi, cette musique un peu alvéolaire, chacun va y mettre son, ce qu'il a envie d'entendre, mais l'instant d'après, vous nous jouez quelque chose auquel on ne s'attend pas. Pour moi, vous jouez une musique un peu inouïe, quoi, dans la façon, notamment des soufflants, de prendre la parole.
1: Merci.
7: Ça fait plaisir.
1: Ben oui, c'est... Ça revient un peu à des choses qu'on a évoquées tout à l'heure, mais il y a cette question de faire rentrer le réel de l'instant, tu vois, le réel de la relation, le réel de la, parfois de la violence, du conflit. Parce que là, je repensais à ce qu'on disait tout à l'heure, mais sur ces individualités, c'est génial, il n'y a pas de chef. C'est insupportable quand il n'y a pas de chef. Mais c'est génial. Parce que, en effet, on ne va pas se fondre, on va un peu se battre parfois. Un peu devoir. Mais c'est ça qui fait aussi que d'avoir duré, d'avoir traversé les moments où ça pouvait être vraiment conflictuel entre nous, et ben ça fait que c'est plus un combat. On a compris que c'était un dialogue, que c'était un. Je sais pas comment dire, un tri, un quadri, un quintologue. Mais.
3: Une conférence.
1: Voilà, une conférence of the birds. Et du coup, ouais, ça, bah, je pense que ça nous touche vachement que tu l'entendes comme ça, parce que c'est, on parle tout le temps, nous, on n'arrive pas à mettre des mots là-dessus, mais sur faire du récit, sans mots, de la narration sans mots, même de la dramaturgie, on va jouer à la grecque en accentuant des sourcils froncés, le fatum, les trucs qui s'effondrent sur nous, comme et puis d'autres moments au contraire on va être super précieux, mais il y en a toujours un qui va faire au milieu de ça et ça nous fait marrer, mais c'est pas seulement pour rigoler, c'est ce que tu disais sur le sérieux et le jeu, c'est que ouais, la musique de la vie, elle est faite de plein de parasites et de plein d'interventions en permanence et je crois qu'on essaye modestement un peu de jouer avec ça, ouais, de rejouer ça, de manière surjouée, parce qu'on est sur scène à un moment, un instant T.
3: Oui, je dirais que vous nous proposez une forme de musique non figée, parce que finalement, il y a plein de façons de jouer le jazz qui sont figées, quoi.
1: Est-ce que tu as des gens à nous citer
3: Non, je ne débine pas. Non, mais... Je veux dire, j'écoute plein de musique, comme nous tous, là. Et les solos codifiés, etc., voilà, ça nous surprend plus tellement, quoi. Bon, bah, on peut noter l'habileté ou le positionnement, comment les musiciens se répondent. Mais là, on est régulièrement, enfin, en permanence, interpellés et surpris.
2: Mais je crois qu'on essaye de tisser le fil du concert, ensemble, et honnêtement. Et je crois qu'on tous, on est dans cette énergie-là. Et je crois qu'on y croit vraiment tous. Et après, il y a des fois, ça marche plus ou moins bien. Mais en tout cas, je pense qu'on essaye de faire des contre-pieds, de surprendre et de faire que même si la musique, il y a certains morceaux, on sait un peu ce qui va se passer, évidemment. Mais même dans ces moments où chacun a un peu plus d'emprise, finalement, les moments de leadership, on pourrait dire. En fait, c'est des moments où la musique, elle laisse une des personnes du groupe s'emparer un peu de la direction, et quelque chose est possible, quoi. Et ou pas, mais en tout cas, chacun peut à un moment amener quelque part. Et ça, c'est super agréable. Et j'ai l'impression que surtout, il y a le plaisir de, il y a aucune peur de ça, et aucune peur de là où quelqu'un va nous amener, et on se connaît depuis assez longtemps pour trouver ça assez jubilatoire, quoi. Parce que, enfin, moi, en tout cas, je sais personnellement, quand je retrouve Papa Noche, j'ai jamais peur de ce qui va se passer, on va au concert et je suis excité de ce qui va se passer, parce que Alors des fois c'est plus ou moins bien évidemment, mais il y a toujours ce plaisir de se dire bah ça sera pas comme le dernier concert et c'est génial quoi, c'est génial je trouve, et surtout avec finalement un matériau qui est le même mais qui sonne différemment, et ça c'est génial moi je trouve.
6: Quels sont vos projets du coup, vous avez un nouveau répertoire, des concerts à venir, est-ce que vous pouvez en dire plus sur éventuellement l'avenir de Papanoche?
1: Alors il y a ce nouveau répertoire qui va être créé officiellement, c'est-à-dire qu'on va retravailler tout ça au Panonica à Nantes en octobre prochain, donc dans un paquet de temps. Donc d'ici là, donc au Panonica, on a d'autres coproducteurs super qui nous suivent depuis des années et qui continuent, malgré les difficultés du monde de la culture, n'est-ce pas, à continuer à nous soutenir ce projet de cinq jeunes gens un peu vieillissants. Et donc au Panonica, on va jouer à Jazz d'Or en Strasbourg. Et puis ensuite Jazz sous les pommiers qui est aussi coproducteur pour l'année 2027, donc tu vois pour l'instant on voit loin, donc ce qui fait que d'ici là on va travailler, on va peut-être se faire deux trois concerts chez l'habitant, on évoquait ça pour jouer un peu dans des contextes comme là dans la yourte, très proche des gens et de pouvoir justement sans trop de pression, même parce que c'est pas une question d'auditoire, de respect ou de valeur de l'auditoire, mais au contraire le contact, la proximité fait qu'on peut se lancer là-dedans et pas qu'on est dans une grande salle. Et en même temps on va sortir en attendant d'enregistrer cette musique là on va sortir un disque de notre bal qui s'appelle Tu danses tu, qu'on avait joué d'ailleurs au Bazar Naum en juin dernier. Et Tu danses tu, c'est une équipe, là c'est une version de Papanoche complètement agrandie parce qu'on a doublé l'effectif avec le tromboniste Fidèle Fourneron, le guitariste chanteur Fabrice Vieira, le percussionniste Fauzi Berger, la chanteuse Alejandra Chari qui est percussionniste aussi, et Amélie Afagar qui est chanteuse et maîtresse à danser et qui est hallucinante, qui fait danser les gens des cercles qui viennent d'Auvergne comme d'Arménie, du nord-est du Brésil, etc. Et ça, c'est une aventure qu'on adore aussi, parce que c'est toute une bande de copains, entre fidèles qu'on avait rencontré Quentin à Paris quand on était au conservatoire, et les copains du sud-ouest qui sont du zeste musical et avec qui on a adoré aussi vivre des expériences comme ça, où tout se mélange, le bal, la performance, l'improvisation, etc. Et là c'est un bonheur parce qu'en plus on y met plein de voix, plein de récits, plein de textes, de chansons, de langues et tout. Et ça on a enregistré un petit disque à la maison qui va être pas dégueulasse, je crois. Et qu'on devrait sortir avec des concerts dans... C'est toujours l'été qu'on joue plutôt le bal, au printemps et à l'été. Ouais. Voilà.
6: Ok. Et tu veux poser une dernière question?
3: Non, je veux juste inciter nos auditeurs s'ils en ont l'occasion, d'aller écouter Papanoche, une musique jouée par des affranchis, pour des affranchis. Ils vous emmèneront sur des sentiers que vous n'avez jamais empruntés encore.
1: Et vous pouvez même écouter notre musique sur les plateformes, mais préférez Bandcamp, qui est une super plateforme qui a le mérite de rémunérer les artistes qui mettent leur musique. Et nous avons un Bandcamp des vibrants défricheurs où vous trouverez toute la musique de notre label, tous les disques de Papanoche, sauf un qui n'y est pas, je ne sais pas pourquoi, il faut que j'éclaircisse cette question. Et tous les disques des vibrants défricheurs, et qui sont de très jolis objets sonores.
6: Après ces quelques mots d'introduction, direction la yourte pour se plonger dans l'univers musical de Papanoche, où chacun des musiciens laisse exprimer sa créativité. Je vous laisse découvrir, c'est parti pour le concert.

C'était Papanoche dans Tympan Curieux. Voilà le premier concert diffusé sur Station B cette année. Mais il y en aura bien d'autres. On se retrouve dans 15 jours pour une émission en studio. Et pour retrouver toutes les dates du concert du Tympan, c'est sur letympan.fr. Bonne soirée et à bientôt sur Station B.

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En effet, cette opération intéressera tout le monde. 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